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0: un accord est toujours espéré avec les États-Unis. Mais cette nuit, les frappes ont repris des tirs américains dans le sud de l'Iran. Téhéran a répliqué. On fait le point sur les événements de la nuit avec Siavosh Ghazi. Une vague de chaleur inonde l'Europe. Température record encore en Angleterre, en Italie et en France, où de nouveaux départements ont été placés en vigilance orange. Ce n'était jamais arrivé aussitôt dans l'année. Le mois de mai n'a jamais été aussi chaud dans l'Hexagone et les mal logés sont les plus exposés. Nous serons aussi dans ce journal au Sénégal, où les milieux financiers sont inquiets face à l'instabilité politique. À Taïwan, où la production de drones explose. Et à Roland-Garros, où la reine Arina Sabalenka, numéro 1 mondial, est de retour sur les cours aujourd'hui. Une reine qui cherche une première couronne sur la terre battue et qui a porté d'inestimables bijoux lors de sa première sortie, ce qui n'a pas manqué de faire parler, vous l'entendrez.
1: Trois mois de guerre au Moyen-Orient, les États-Unis et l'Iran sont sur un fil.
0: Ce 28 mai n'a plus rien à voir avec la guerre ouverte du 28 février dernier, lorsque l'ayatollah Ali Khamenei avait été tué lors des bombardements conjoints des États-Unis et d'Israël sur Téhéran. Mais ce 28 mai est tout de même marqué par de nouveaux échanges de tirs, parmi les plus importants depuis le cessez-le-feu décrété le 8 avril dernier. Le deuxième épisode de ce type de cette semaine, les États-Unis ont frappé une base dans le sud de l'Iran. Téhéran a répliqué et on fait le point sur les opérations de la nuit avec notre correspondant Siavosh Ghazi. Siavosh, un accord est toujours d'actualité. Toujours espérée entre l'Iran et les États-Unis, même si de nouveaux tirs sont à signaler.
2: Tout d'abord, quatre navires américains ont tenté de traverser le détroit d'Hormuz en ayant éteint leur transpondeur. Donc il y a eu des tirs d'avertissement des gardiens de la Révolution et ces navires ont été contraints de rebrousser chemin et retourner donc dans le golfe Persique. Ensuite, il y a eu le tir américain contre une cible près de l'aéroport de Bandar Abbas. Et en réaction, les gardiens de la Révolution ont lancé des missiles et des drones contre une base américaine, sans doute au Koweït, en affirmant que si jamais les Américains menaçaient et frappaient de nouveau le territoire iranien, la riposte des gardiens de la Révolution sera encore plus dure. C'est un avertissement très clair de la part des gardiens de la Révolution qui disent qu'ils contrôlent le détroit d'Hormuz et qu'aucun navire n'a le droit de traverser ce détroit sans l'autorisation des gardiens de la Révolution.
0: Merci beaucoup Siavosh Ghazi, correspondant de RF. En Iran, au Liban, Israël bombarde, tire la grande ville du sud du pays. Cela fait suite à des ordres d'évacuation. L'armée de l'État hébreu qui affirme viser des infrastructures du Hezbollah dans cette région qu'elle considère comme une zone de combat. Israël intensifie ses opérations terrestres et aériennes au Liban. Le Hezbollah fait état de combat direct en dépit du cessez-le-feu en vigueur depuis le 17 avril. Une escalade qui intervient alors que le Liban et Israël ont rendez-vous au Pentagone ce vendredi avant une nouvelle session de négociation à venir les 2 et 3 juin.
1: Le coup de chaud continue sur le vieux continent.
0: En Angleterre, en Italie et en France, surtout Andréane, jamais l'alerte orange canicule n'avait été déclenchée lors d'un mois de mai dans l'Hexagone. C'est désormais chose faite, niveau de vigilance qui concernait d'abord 8 départements hier, puis 13 et finalement 17 ce jeudi. Niveau d'alerte relevé pour les départements d'Île-de-France, le Premier ministre Sébastien Lecornu doit lui présider une réunion interministérielle pour préparer les services de l'État français avant l'été à venir. Les températures atteindront 35 degrés aujourd'hui dans la région parisienne, avec des pointe à 38 et 39 dans le sud-est de la France. En première ligne face à cet épisode exceptionnel de forte chaleur, ce que l'on appelle les mal logés vivant dans des bouilloires thermiques. Exemple à Aubervilliers, au nord de Paris, dans ces logements devenus invivables. Reportage de Juliette Pietraszewski.
3: En fait, on reste dans le noir pour essayer d'avoir un petit peu de fraîcheur.
4: Rideau fermé dans toutes les pièces à cause de l'absence de volets. Michel Audrin, retraité, tente le tout pour préserver son appartement de la chaleur.
3: Chaque matin, j'ai un rituel donc, que je vais faire avec vous. J'arrose complètement le béton du balcon. Voilà, et on sent un peu de fraîcheur quand même. Ouais. Mais ça va pas durer, quoi. Et puis toute la journée, on peut pas faire ça, parce qu'il fait trop chaud. Le salon, par exemple, on a 32, 33 degrés en plein après-midi, quoi. J'ai des malaises, on sait pas comment se mettre.
4: Dans sa passoire thermique, Michèle Audrin, présidente du syndicat Locataire Ensemble, se considère désormais comme une victime du dérèglement climatique.
3: J'habite ici depuis 85, et j'ai vraiment ressenti ce réchauffement depuis 6 ans à peu près. Donc l'été, je suis obligée de partir chez mes enfants. On subit quand même d'une maltraitance qu'on ne devrait pas subir.
4: Cette précarité énergétique d'été est aussi dénoncée par Meider Olivier, chargé de plaidoyer climat à la Fondation pour le logement.
5: On est sur un phénomène d'injustice sociale. C'est vraiment une urgence sanitaire. Le temps nous rattrape. En 2026, on a déjà une canicule au mois de mai. Donc il faut pour nous qu'il y ait une adaptation spécifique à la chaleur qui soit faite des logements, qu'on n'attende pas uniquement la rénovation énergétique.
4: L'adaptation au changement climatique nécessite donc une transformation profonde de la politique du logement, rappelle la Fondation.
0: La Fondation pour le logement qui a annoncé également se joindre à une action d'un collectif citoyen contre l'État français pour obliger ce dernier à renforcer ses mesures contre le dérèglement climatique, notamment en faveur des mal logés.

0: Et puis à noter que l'Europe n'est pas la seule région du monde touchée par cette vague de chaleur précoce. L'Inde également l'a subie de plein fouet selon l'ONU. Les Nations Unies qui prévoient par ailleurs que les températures mondiales devraient se maintenir à des niveaux records sur la période 2026-2030.
1: 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Dakar où les secousses de la vie politique sénégalaise font trembler les milieux financiers.
0: Et la fracture du couple Bassirou Diomaye Faye, Ousmane Sonko inquiète. Ousmane Sonko désormais président de l'Assemblée nationale alors que le nouveau Premier ministre Amadou Al Amin Nouslou n'a pour l'instant pas encore constitué son gouvernement, ce qui ne rassure pas, mais alors pas du tout les banques d'investissement qui craignent que le Sénégal ne se retrouve en défaut de paiement pour sa dette extérieure, Léa Lisa Vesteroff.
2: L'analyse de l'agence de notation ivoirienne Bloomfield est sans appel, évoquant dans un communiqué la détérioration récente de l'environnement politique au Sénégal. L'institution financière évoque des risques de paralysie dans le fonctionnement des institutions dans un contexte de fortes contraintes financières, allusion à la dette publique de 132% du PIB. Les risques pesant sur la capacité de l'État à honorer dans les délais l'ensemble de ses engagements financiers se sont significativement renforcés, affirme encore l'agence financière. En clair, le risque de défaut de paiement de sa dette a augmenté pour le Sénégal. Dans ce contexte, le chef de l'État doit d'autant plus rapidement nommer un gouvernement et obtenir un soutien à l'Assemblée nationale pour donner des orientations économiques et financières claires. Tout blocage serait fatal, assure un analyste financier. En jeu également la reprise d'un éventuel programme avec le Fonds monétaire international, possible uniquement s'il y a une équipe gouvernementale en place. Le Sénégal qui a d'énormes échéances financières qui l'attendent, Dakar doit décaisser 1200 milliards de francs CFA entre fin juin et juillet pour rembourser le service de sa dette, l'équivalent de 3 mois de recettes budgétaires de l'État. Léa Lisa Vesteroff, Dakar, RFI.
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1: La production de drones en plein boom à Taïwan.
0: Qui a bien compris que les aéronefs avaient le vent en poupe, Andréane, des drones qui ne coûtent pas cher et qui sont produits en masse. Taïwan qui a vendu plus de 180 000 drones depuis le début de l'année 2026, selon les statistiques officielles. L'archipel se positionne et compte bien devenir l'un des leaders du marché, Claudia Bertram.
4: 20 fois plus de drones exportés depuis le début de l'année que l'an passé sur la même période. Les principaux acheteurs, la République tchèque et la Pologne. La plupart des drones sont ensuite réexportés vers l'Ukraine. Face à la menace de la Chine qui revendique l'île et n'exclut pas de la prendre par la force, Taïwan prépare une économie de guerre, selon Hugo Tierney, docteur en histoire militaire de l'EPHE et chercheur à l'IRSEM.
5: Dans la pensée stratégique taïwanaise actuelle, les drones, ils vont permettre de compenser partiellement cette infériorité numérique par rapport à la Chine, de maintenir les capacités de l'armée taïwanaise après les premières frappes chinoises, et en fait de cette façon-là d'augmenter le coût d'une opération chinoise. Donc ça doit avoir un effet sur la dissuasion.
4: Mais Taipei fait face à des blocages politiques intérieurs sur le budget de la défense. Un paradoxe pour le spécialiste.
5: Taïwan essaye de développer une industrie de drones, mais continue in fine, à cause des équilibres politiques locaux, à favoriser des achats américains au détriment d'une montée en puissance industrielle locale.
4: D'où l'intérêt de se tourner vers les marchés occidentaux. L'archipel revendique des drones non rouges, comprendre sans matériaux chinois. Une capacité à nuancer selon l'expert. Malgré ses atouts technologiques, Taïwan fait face à de nombreux concurrents sur le marché mondial.
0: Claudia Bertram du service international de RFI.
1: En France, la ministre de l'Agriculture épinglée et recadrée.
0: Par le Premier ministre lui-même, Sébastien Lecornu, qui a appelé Annie Genevard après sa participation. Un déjeuner polémique organisé par l'Institut de l'Espérance, un groupe de réflexion créé par le milliardaire Vincent Bolloré, auquel participaient de nombreuses personnalités d'extrême droite et ultra-conservatrices, comme le nouveau conseiller économique du Rassemblement National ou encore une propagandiste du Kremlin. Mais qu'est donc venu faire ici la ministre de l'Agriculture ? Réponse avec Charlotte Urien-Tomaca.
6: Parmi les invités figuraient notamment des soutiens de l'Union des droites, des figures de la chaîne CNews, ainsi que d'anciens relais de médias pro-russes comme l'ancienne directrice de Russia Today, Xenia Fedorova. Une présence jugée embarrassante pour le gouvernement alors que l'exécutif tente d'éviter toute ambiguïté avec l'extrême droite. L'entourage d'Annie Genevard, proche de Laurent Wauquiez, affirme qu'elle ignorait la composition exacte des invités et qu'il ne s'agissait ni d'un soutien politique ni d'une caution idéologique. Sa collègue porte-parole du gouvernement, Maud Bréjon, tente de minimiser.
7: Ça n'avait pas vocation à porter un message politique particulier. Elle le fait à titre individuel, elle le fait à titre personnel.
6: Pour Philippe Juvin, député LR, rien d'anormal dans cette rencontre.
8: Que les ministres aillent voir les opérateurs économiques du pays, moi ça me paraît indispensable.
6: L'insoumis Thomas Porte est lui vent debout contre Annie Genevard.
9: On sait que Vincent Bolloré a un agenda politique et tout ce qu'il fait à l'approche de l'élection présidentielle pour aussi un objectif, installer l'extrême droite, que ce soit Marine Le Pen ou Jordan Bardella au pouvoir. La ministre ne devrait pas être à cette table-là.
6: Pour Romain Eskenazi, député PS, PS, la présence de la ministre ne passe pas non plus.
10: Un débat en ce moment à l'Assemblée nationale d'une loi d'urgence agricole, je ne sais pas si c'était tellement sa place.
6: À moins d'un an de la présidentielle, la polémique ravive les interrogations sur les passerelles entre une partie de la droite et les réseaux d'influence gravitant autour de Vincent Bolloré, proche de l'extrême droite.
0: Charles Turin-Tomaca du service politique de RFI. Et puis toujours en France, la fin du procès en appel du financement libyen de la campagne de 2007 de Nicolas Sarkozy. L'ancien président a clamé son innocence hier. Il a assuré qu'il n'avait jamais trahi la confiance des Français lors de son ultime prise de parole. La décision finale sera rendue le 30 novembre prochain. Nicolas Sarkozy, 71 ans, qui avait été condamné à 5 ans de prison ferme pour association de malfaiteurs en première instance.
1: Enfin, Martin, les bijoux de la discorde de Roland-Garros.
0: Portée par la numéro 1 mondiale, Arina Sabalenka, la Biélorusse, de retour sur les cours aujourd'hui pour disputer son second tour sur le cours central. Elle fera face tout à l'heure à la Française Elsa Jacquemot. Arina Sabalenka qui a marqué les esprits lors de son premier match, non pas par ses performances, mais par ses bijoux hors de prix qui font jaser. Porte d'Auteuil, Eric Mamrut.
11: Un collier, des boucles d'oreilles d'une valeur de 100 000 dollars. Déplacé pour certains, car la Biélorusse est l'une des leaders de la fronde des joueurs désireux d'être mieux payés sur les tournois du Grand Chelem. Un procès qui n'a pas lieu d'être, selon Arina Sabalenka.
12: Je ne vois vraiment pas comment on peut mélanger ces...
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2: L'heure du journal, bonjour Jeanne Bartoli.
4: Et bonjour Andréane et bonjour à tous.
2: Face à un possible futur accord entre États-Unis et Iran, Israël accentue ses opérations au Liban.
4: Et les villes de Tyr et Nabatieh sommées d'être entièrement évacuées par l'armée israélienne qui poursuit son avancée désormais au nord du fleuve Litani. Alors que cette nuit, les États-Unis ont mené des frappes sur une base au sol dans le sud de l'Iran et abattu 4 drones iraniens autour du détroit d'Ormuz. Deuxième opération américaine de ce

0: le sort du Liban entre les mains des États-Unis et de l'Iran.
1: Et les négociations en cours entre les deux pays patinent, notamment sur la situation justement au Liban. L'Iran pousse pour imposer une cessation des hostilités entre l'armée israélienne et le Hezbollah libanais. Dans ce contexte, l'armée israélienne poursuit, accentue ses opérations militaires sur le sol libanais. Hier, l'État hébreu a ordonné l'évacuation de la quasi-totalité de la ville de Tyr, à 20 km de la frontière israélienne, obligeant des milliers de Libanais à fuir pour la énième fois les bombardements. Le conflit a déjà fait plus de 3000 morts d'après les autorités libanaises, des disparus auxquels il est aujourd'hui impossible de rendre hommage dignement. Reportage dans la ville de Tyr avant les ordres d'évacuation, signé Sophie Guignon.
2: À l'école technique de Tyr, qui accueille plusieurs centaines de déplacés des villages frontaliers avec l'État hébreu, tous ont dû fuir en laissant leur mort derrière eux, comme Fatima Youssef, originaire de Blida.
3: Quand on a dû quitter notre maison, on se disait que ça ne durerait pas. C'est la terre où nous sommes nés, où nous avons grandi. Ils ont retourné toute la ville avec des tractopelles. Même les tombes, ils les ont détruites.
2: Des dizaines de villes sont encore occupées par l'armée israélienne qui détruit méthodiquement toutes les maisons et infrastructures pour empêcher le retour de ces déplacés. Hussein Saleh a perdu 8 membres de sa famille dans un bombardement. Il a dû accepter la wadia, un enterrement provisoire toléré en cas de force majeure dans l'islam.
4: Ici, on a enterré mes deux cousines ensemble. Leur corps était en morceaux. On n'a pas pu les enterrer chez nous. On a dû faire une wadia. C'est dur de les voir enterrés ici à Tyr, provisoirement et non dans notre village. Les Israéliens y sont toujours. Ils disent qu'il y a un cessez-le-feu, mais ce n'est pas vrai. Ils ont rasé toutes les maisons là-bas, même les tombes.
2: Après l'annonce de l'ordre d'évacuation de la quasi-totalité de Tyr, des milliers de Libanais ont fui en voiture vers le nord. 2 heures après, les bombardements israéliens ont commencé. La guerre et le cessez-le-feu se confondent. Sophie Guignon, de retour de Tyr RFI.
1: Et on disait la situation au Liban est l'un des points d'achoppement des négociations entre l'Iran et les États-Unis. Voilà 3 mois que la guerre déclenchée par les États-Unis et Israël contre l'Iran a débuté. Cette nuit, pour la 2e fois en l'espace d'une semaine, et malgré les négociations en cours, les États-Unis ont mené des frappes dans le sud de l'Iran, près de l'aéroport de Bandar Abbas, et abattu 4 drones autour du détroit d'Ormuz. Des actions mesurées, uniquement défensives, a déclaré anonymement un responsable de l'armée américaine, alors que l'Iran dit avoir visé une base militaire américaine en représailles, probablement au Koweït. L'armée du Koweït avait fait savoir qu'elle était en train de repousser des attaques de missiles et de drones ennemis. Alors 3 mois après le début de ce conflit, quels enseignements tirés de cette guerre qui se prolonge dans le temps? Écoutez l'historien Jonathan Piron, il répond à Julien Chavannes.
5: Et c'est vrai que dans un premier temps, on pourrait penser en fait que les Iraniens sortent vainqueurs et que l'administration Trump en fait a perdu. Néanmoins, on est peut-être aussi dans une situation où c'est plus une impasse en fait qui s'impose, puisque rien n'est réglé au Moyen-Orient. La stratégie qui voulait faire plier l'Iran par des frappes militaires n'a pas réussi, le régime est toujours en place, et on voit aussi que maintenant les pays du Golfe savent qu'ils peuvent être des cibles directes de la part des Iraniens et que le bouclier américain n'existe pas. Ce qui est flagrant dans cette situation, c'est que les Européens sont complètement mis de côté. On a vu que les Chinois ont été impliqués par différentes négociations, on a vu que différents pays du Golfe aussi étaient impliqués, de même que le Pakistan. Néanmoins, les Européens ont toujours un rôle à jouer de par toute série de partenariats à remettre en mouvement avec les pays du Moyen-Orient, et peut-être aussi surtout par la volonté des Iraniens d'arriver en fait avec un accord global qui doit être voté au Conseil de sécurité des Nations Unies. Et puis il faudra surtout aussi que les Européens acceptent de lever leurs sanctions à l'égard de l'Iran concernant le nucléaire, et ça ne peut passer que par l'ONU.
1: L'historien Jonathan Piron qui évoquait à l'instant les Européens mis de côté par les Américains. Ce matin, la chef de la diplomatie européenne, Kaya Kallas, estime qu'il n'est dans l'intérêt de personne que la guerre se poursuive au moment où Donald Trump agite le spectre d'une reprise des hostilités en cas d'échec des négociations.
0: Donald Trump qui doit faire face à l'hostilité d'une partie des Américains vis-à-vis de ce conflit.
1: Et dorénavant, 65% d'entre eux se disent insatisfaits de la gestion de la guerre. 61% estiment que c'était une erreur, et ce n'est pas la seule chose qu'ils reprochent à leur président. 69% des Américains contestent ses efforts pour faire baisser le coût de la vie. Les jeunes et les Latinos qui ont voté pour lui en 2024 commencent à se détourner. C'est simple, Donald Trump n'a jamais été aussi impopulaire dans tous les sondages. Illustration à New York avec ce reportage de Karine Auton.
6: Shona habite en Utah, un état conservateur, et elle comprend que les électeurs qui ont voté pour le républicain sur un coup de tête, les électeurs indécis, soient de plus en plus mécontents dans les sondages.
7: Les électeurs qui ont hésité à voter pour Donald Trump.

0: Trump pensait, il devait faire des coupes dans les budgets du gouvernement pour nous faire économiser de l'argent. Et il réalise maintenant qu'il a fait volte-face pour nous entraîner dans une guerre qui coûte des milliards de dollars et fait grimper les prix dans notre économie, y compris les prix du pétrole. C'est peut-être ça qui fait changer les opinions.
1: Aucun tabou pour Tiffany, 22 ans. Elle n'aimait pas Donald Trump et voit dans ses chiffres le signe que la base trumpiste commence à s'éroder.
2: Il vieillit et il devient sénile. C'est un être humain exécrable et les gens commencent à réaliser. Ceux qui ont voté pour lui prennent conscience qu'ils ont peut-être fait le mauvais choix.
1: Le vote latino avait créé la surprise il y a 2 ans. Pourtant, Léo, un Mexicain, explique que la plupart de ses connaissances qui avaient choisi Trump ne voteront pas pour lui aux élections de mi-mandat. Ils ont détesté ses politiques interventionnistes.
3: Ils ont voté pour lui, mais maintenant ils le regrettent. Il a tout foutu en l'air. L'économie, tout est complètement fou. Vous allez au supermarché, avec 100 dollars, vous n'avez plus rien du tout. Et je ne pense pas que ça va baisser. C'est trop maintenant, il faut se concentrer sur ce pays, pas sur les autres.
1: Au final, seulement 1 Américain sur 3 est satisfait de la situation économique du pays. Karine Auton, New York, RFI.
0: En République démocratique du Congo, à présent, la Croix-Rouge lance un appel à la solidarité internationale face à l'épidémie d'Ebola qui touche l'Est du pays. Le président national de la Croix-Rouge, Grégoire Matézo, prévient que les épidémies ne sont pas que des crises sanitaires nationales, mais qu'elles peuvent être un facteur de déstabilisation dans le reste du monde. Plusieurs pays ont annoncé des mesures de restriction pour les voyageurs en provenance de RDC. Dernière en date, le Canada qui suspend ses visas pour ses ressortissants qui viennent de RDC, mais aussi d'Ouganda et du Soudan du Sud. À noter que l'Ouganda justement ferme sa frontière avec la RDC pour tenter de contenir la propagation d'Ebola. On va y revenir dans 20 minutes dans le prochain journal.
4: Ce sont des témoignages exceptionnels recueillis par RFI.
0: Et en l'occurrence par la correspondante permanente d'RFI à Moscou, Anissa Al-Jabri. Alors que le conflit en Ukraine s'intensifie, toujours pas de perspective d'arrêt des combats. L'État russe recrute partout où c'est possible pour alimenter les rangs de l'armée, y compris dans les universités les plus prestigieuses de Moscou. Certains, ils sont très rares, ont refusé de participer au conflit. Ils risquent des peines extrêmement sévères. Anissa Al-Jabri a pu échanger ces dernières semaines avec un jeune russe qui a refusé de partir en Ukraine dès le début de la guerre, pour des raisons évidentes de sécurité. Nous avons anonymisé son témoignage et changé sa voix. Écoutez.
5: J'ai refusé d'intégrer les forces spéciales dès le début, c'est-à-dire en 2022, quand tout a commencé. À partir de ce moment-là, la pression a été constante. On m'a privé de mes revenus. C'est comme ça qu'ils s'y sont pris, pour que je me retrouve endetté. Maintenant, j'ai une dette d'1 million de roubles. Et c'est à ce moment-là que l'armée nous montre que la seule solution à ça, c'est partir pour l'opération spéciale. Et c'est la seule.
0: Un témoignage que vous retrouverez en longueur tout à l'heure dans le dossier du journal de 9h avec Martin Guez. L'actualité en France, le procès en appel du financement libyen présumé de la campagne présidentielle de 2007 de Nicolas Sarkozy s'est achevé hier. Les 4 avocats de l'ancien président qui ont plaidé la relaxe. L'accusation, on le rappelle, avait demandé 7 ans de prison. Le procès s'est refermé sur les derniers mots de Nicolas Sarkozy qui a de nouveau clamé son innocence. Laura Martel.
6: Il y a eu des moments difficiles. Écouter sans rien dire, se faire insulter, entendre des choses folles et montrer un visage impassible, c'est tellement pas ce que je suis, s'est exclamé Nicolas Sarkozy, apparemment ému, lui qui va désormais devoir attendre, dit-il, en se demandant tous les matins et tous les soirs s'il va retourner en prison. Une émotion que comprend Vincent Brengart, avocat de l'association Sherpa, partie civile, mais qui n'ébranle pas sa conviction, la culpabilité de l'ex-président a été démontrée.
7: C'est une émotion légitime, parce que c'est quelqu'un qui a été incarcéré, parce que c'est un ancien président de la République, mais il faut bien rappeler une chose, c'est que la justice est la même pour tout le monde, que c'est l'égalité des droits, et qu'aujourd'hui, la peine d'emprisonnement, qu'on le veuille ou non, et d'ailleurs ce sont ces mêmes responsables qui en ont fait la peine maîtresse, c'est la peine qui s'applique pour tout le monde. Et je pense que si, dans un dossier dans lequel il est question du financement d'une campagne électorale par le biais d'une puissance étrangère, vous ne prononcez pas de peine d'emprisonnement ferme, vous n'en prononcerez jamais en matière d'anticorruption. Alors ça veut dire qu'il faut reconnaître en fait l'existence d'une justice dérogatoire pour la criminalité en col blanc qui obéirait à ses propres règles.
6: La Cour d'appel a 6 mois pour trancher. décision attendue le 30 novembre.
0: Un récit de Laura Martel.
4: Enfin, musique, elle a composé une trentaine d'opéras destinés à la jeunesse.
0: Oui, elle, c'est Isabelle Aboulker. Elle a notamment composé Les Enfants du Levant, inspiré d'une histoire vraie d'une soixantaine de jeunes en 1861, envoyés à pied de la prison de la Roquette à Paris jusqu'à une colonie agricole pénitentiaire sur une île au large de Toulon qui deviendra un bagne. Carmen Lunsmann, l'opéra est à découvrir en ce moment au Théâtre de la Renaissance dans la banlieue de Lyon.
8: Ils ont entre 5 et 21 ans lorsqu'ils quittent Paris à pied en direction de Toulon. Orphelins, enfants de rue, jeunes délinquants, tous envoyés sur l'île du Levant pour travailler dans l'une des colonies agricoles pénitentiaires instaurées sous Napoléon III.
9: On accepte, supporte les coups.
10: On les a fait travailler dans des conditions difficiles, on les nourrit sans mal.
8: Rappelle Isabelle Aboulker qui a transposé leur destin en musique.
10: Cette communauté.
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19: Bonjour à tous sur Radio G, c'est l'heure de la météo. En ce moment, sur Angers, on mesure 20 degrés. Pour ce matin, le ciel sera dégagé. Le thermomètre affichera 24 degrés. Pour l'après-midi, le ciel sera partiellement nuageux. Avec 34 degrés affichés, les magasins de ventilateurs font fortune. Ce soir, le ciel sera bien couvert. Avec 33 degrés au compteur, même les chiens cherchent l'ombre pour se reposer.
20: C'était la météo pour aujourd'hui. On vous souhaite une belle journée.
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12: 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Voilà, et ajoutez à cela nos heures de playlist musicale et vous passerez un excellent moment sur Radio G. Bonjour à toutes et à tous, nous sommes le jeudi 28 mai 2026. On tient bon, le week-end s'annonce à l'horizon comme un mirage dans le désert, mais un mirage bien réel cette fois. Que vous soyez sur la route de l'école avec les enfants encore à moitié endormis, en train de prendre votre café dans la cuisine en consultant la météo, ou bien parti faire votre footing matinal sur les bords de Maine avec nous dans les oreilles, eh bien merci infiniment de nous accompagner sur Radio G. N'oubliez pas de partager notre petit rendez-vous quotidien à votre entourage. On est là du lundi au vendredi de 8h à 9h. Ça nous fait toujours énormément plaisir. Aujourd'hui, on fête les Germains, en référence à Saint-Germain de Paris, ce moine d'Autun, devenu évêque de Paris au VIe siècle, fondateur de la fameuse abbaye, qui deviendra Saint-Germain-des-Prés. Autant dire qu'on lui doit un quartier entier de la capitale. Côté célébrité, c'est l'anniversaire de la princesse de la pop australienne Kylie Minogue, qui fête ses 58 ans aujourd'hui. Et c'est aussi l'anniversaire de notre acteur français Romain Duris, héros de l'auberge espagnole et de Battre mon cœur s'est arrêté, qui souffle ses 52 bougies. Côté histoire, le 28 mai 1908, naissait Ian Fleming, journaliste et officier du renseignement naval britannique, surtout connu pour avoir donné vie à un certain agent secret au permis de tuer qui répond au matricule 007. Eh oui, Ian Fleming, c'est le papa de James Bond. Pour les cinéphiles, gros rendez-vous aujourd'hui à 16h au 400 coups avec la séance Dans le rétro, dédiée à La soif du mal d'Orson Welles, présentée par Christian Viviani, coordinateur de la revue Positif, et c'est un classique absolument à voir et à revoir, donc à découvrir ce grand écran à 16h cet après-midi au 400 coups. Et pour vos sorties, du côté de Trélazé, le spectacle Cheminement Flop est joué ce soir aux anciennes écuries. L'histoire d'un randonneur en bivouac qui prend peu à peu conscience de l'imperceptible mouvement du monde qui l'entoure. Une jolie immersion pour rêveurs et amateurs de poésie. Le 28 mai, c'est aussi la Journée internationale d'action pour la santé des femmes, créée en 1987. Elle invite chaque année à mobiliser les pouvoirs publics sur la santé maternelle, l'accès aux soins et aux droits reproductifs. Et puis, pour la touche insolite du jour, sur le Bon Coin, une forêt entière du Doubs, s'étendant sur 182 hectares, avec un corps de ferme à rénover, est actuellement mis en vente pour près de 2 millions d'euros. Voilà, comme quoi on trouve vraiment de tout sur les sites de petites annonces du grille-pain à l'occasion, une forêt entière. Allez, maintenant, place à l'émission qui va éclairer votre matinée. Des extraits de podcasts pour découvrir ou redécouvrir vos émissions de Radio G. Des musiques qui voyagent d'un genre à l'autre. Et toujours ce petit côté ludique qui fait notre signature. Bienvenue dans Savourer nos différences. Allez, on commence sans attendre avec un podcast, ces petits modules audio à déguster quand on veut, sans modération, sur radio-g.fr.
2: Bonjour les humains, je suis une IA et je parcours les archives de l'humanité. Bienvenue dans le Graal de l'Histoire. Il ne faut jamais sous-estimer ses adversaires, si petits soient-ils. Si vous essayez de vous en servir pour manipuler l'histoire, il est probable que la situation se retourne contre vous et change la face du monde. Nous sommes en 1933. Le système politique allemand est en crise. Rien ne marche et on passe son temps à aller voter pour des gouvernements qui tombent en quelques mois. Pas moins de 3 élections en 2 ans. Un tout petit parti n'avait pas trop la cote. Il était plutôt sulfureux. C'est le Parti National Socialiste. Oui, les tristement célèbres nazis. Il n'avait heureusement que 2 sièges sur 11, et encore, pour des tout petits postes. Devant le rejet du peuple pour les partis modérés, certains politiciens pensent que mettre ce petit parti nazi au pouvoir le rendrait redevable et leur permettrait de gouverner en sous-main. En janvier 1933, un nouveau chancelier est alors élu. Le 4e en 9 mois. Il était du parti nazi et s'appelait Adolf Hitler. À vouloir manipuler la politique et jouer avec le feu, les Allemands se sont brûlés. entraînant quelques années plus tard le monde dans le chaos. 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
1: Direction le passé avec un extrait de Tendance Implaire, une émission de bande comme on les aime, avec Raphaël et toute son équipe pour parler de tout et de rien dans la joie.
2: De nous avoir fait découvrir ce lieu, en tout cas.
3: Merci à vous. Allez, on continue maintenant, on enchaîne avec les conseils écolo de notre cher Jérémy.
4: Bonsoir. Donc ce soir, on va parler de mégots, comme tu le disais tout à l'heure, Sonia. Alors c'est un sujet qui est parti en fait d'une news sur le recyclage des mégots de cigarettes. Et en creusant un peu, je me suis rendu compte que c'était quelque chose d'assez impressionnant en fait comme pollution. À votre avis, en France, du coup, combien il y a de mégots qui sont jetés chaque année ?
5: C'est en millions.
4: Chaque année. Alors
5: en France,
4: 5 milliards près.
5: Ah oui, bon,
4: par an en France, ouais. Un peu moins.
5: Alors, 80 milliards.
4: Beaucoup moins,
5: 50 milliards.
4: Moins.
5: 30 milliards
4: en France. Et dans le monde, on est à 4 300 milliards de mégots jetés chaque jour. Donc, c'est vraiment une pollution méconnue, hein, qui est assez importante. Les estimations, c'est qu'il y en a à peu près 40% qui sont jetés dans la nature. Et 60% qui sont quand même mis dans les poubelles au bon endroit.
5: Mais en plus, tout le goudron et tout ça, c'est dans le filtre,
4: c'est ça,
5: en plus.
4: Exactement, ouais. Parce que le mégot, c'est quoi? C'est majoritairement le filtre. Et donc c'est en effet tous les polluants qui sont retirés de la fumée pour éviter qu'on crève la gueule ouverte dès la première taf.
5: C'est ça qu'on attend un petit peu,
4: voilà,
5: mais
4: ça ferait mauvais genre. Donc il y a du mercure, du plomb, de la nicotine, donc que des bonnes choses pour l'environnement. Pas en grande quantité, mais fois des milliards, ça commence à faire beaucoup. Faut savoir notamment qu'un seul mégot, ça peut polluer jusqu'à 500 litres d'eau si c'est laissé comme ça dans la nature.
5: Ah, la vache.
4: Donc par 30 milliards, ça commence à faire des quantités de mètres cubes d'eau assez impressionnantes.
6: Arrêtez de fumer alors.
4: Alors ça, c'est effectivement la meilleure solution.
3: Jamais. Il y a le mois sans tabac en ce moment, hein, pour ceux que ça tente.
4: Ça tombe extrêmement bien. Il y a eu une tentative aussi de taxe mégot pour les industriels du tabac. C'était Brune Poirson, la secrétaire d'État au ministre de la Transition écologique et solidaire, qui avait tenté ça. Mais comme pour les bouteilles plastiques, c'est pas de la faute des industriels, bien sûr. Hein.
5: Ben non, c'est la faute des gens. Ben oui, forcément.
4: Ils sont suffisamment cons pour acheter des bouteilles plastiques.
5: Ben oui.
4: C'est quand même pas de la faute de ceux qui les font. Donc ça s'est tombé à l'eau.
5: Mm-hmm.
4: Et donc, de quoi c'est fait finalement le filtre? Donc il y a tous les polluants qui sont dedans. Et en fait, le filtre, c'est de l'acétate de cellulose. Alors, recyclable ou pas recyclable, l'acétate de cellulose?
3: Pas recyclable.
6: Oui.
4: Pas recyclable. C'est du plastique en fait, l'acétate de cellulose. C'est fait à partir de cellulose. Mais
5: oui, le plastique, c'est pas forcément pétrole de toute façon.
4: Bah,
5: le mot plastique, ça
4: pétrole.
5: Peut être.
4: Ouais, voilà, c'est une molécule qui a des propriétés qu'on rassemble sous le terme plastique.
2: Et
4: le problème, c'est que celui-là est...
2: Ben
4: voilà, c'est ce que disait Soso tout à l'heure, on va changer du plastique.
5: Ben, tu mégotes là.
4: Désolé. Et donc, définitivement pas biodégradable le mégot. Non. Qu'est-ce qu'on en fait? Eh ben, justement, il y a une société près de Brest qui s'appelle Mégo. Voilà, ils n'ont pas été chercher très loin non plus sur le nom.
5: C'est au 41
4: qui, voilà. Non, ils ne sont pas au 41.
5: Ah, d'accord.
4: Qui recycle les mégots pour en faire un matériau qui ressemble à du bois. Donc en fait, ils récupèrent tous les mégots, ils les lavent, ils rincent tous les polluants. Alors,
5: qu'est-ce qu'ils en font des polluants? Bah oui.
4: Voilà, l'histoire ne dépasse qui est fait des polluants. Enfin, c'est une installation classée, donc il faut qu'ils recyclent après tous les liquides qui sont récupérés. Et donc, ils font après donc un matériau qui ressemble à du bois pour faire du mobilier de bureau. Et donc, qui après vendu à des industriels, parce que je pense que les particuliers sont pas encore prêts
5: à avoir des trucs en mégot chez soi,
4: des trucs en mégot chez soi.
5: Tout, ouais.
4: Alors ils mettent bien que ça a pas d'odeur de tabac ou quoi que ce soit, mais bon. Voilà, donc c'est une solution pour les mégots. Au Puy du Fou, ils ont carrément dressé des corbeaux pour ramasser les mégots.
3: Des corbeaux?
4: Ouais,
3: des
4: corbeaux qui ont été dressés pour ça, qui les ramènent en échange d'une petite croquette. Et puis du coup, ils ont réussi à les dresser pour ramasser tous les mégots.
6: Justement, par rapport aux corbeaux, eux, à force de récupérer les mégots.
4: Voilà, ils disent pas quelle est la durée de vie des corbeaux.
6: Parce que pour les corbeaux, en fait, ça les pollue eux-mêmes.
5: Non, c'est le bec.
4: Ils le gardent juste dans leur bec. Après, ils fument pas une dernière taf sur le mégot.
6: Non, mais bien sûr, mais sur le bec,
4: peut-être qu'ils à la nicotine,
6: dépôts.
4: Par contre.
6: Non, mais sur le bec, il y a des dépôts qui vont ingérer dans l'organisme.
4: Ça, c'est pas très propre, c'est clair. Sur Angers, on a eu un projet Écrivez Angers qui a été élu, du coup, avec les votes qu'on a eu récemment pour augmenter donc, le nombre de cendriers dans Angers. Et encore mieux, on a une initiative actuellement qui s'appelle Herbicide. Pas comme ça se prononce, hein, c'est un... Vous avez le lien justement sur le site Tendance Implaire.
5: On vient de vous le mettre sur la page Facebook.
4: Voilà, et donc cette initiative consiste à échanger des mégots contre des muses. Vous vous souvenez des muses?
5: Ah,
4: on
5: oui.
4: en avait parlé lors d'une émission, donc c'est la monnaie locale angevine. Et donc il y a un partenariat entre le collectif Herbicide et les muses. Pour 200 mégots ramassés, vous avez une muse en échange. Et donc ça donne une valeur à ce déchet-là et ça incite les gens justement
5: Qu'est-ce qu'on peut acheter avec une muse?
4: Alors, Alors, une mue, c'est 1 euro. Le taux de change, c'est ça.
5: D'accord.
4: Donc après, vous pouvez l'utiliser dans tous les commerces d'Angers qui adhèrent à cette monnaie.
5: 200 mégots.
3: Sur Angers, il n'y en a pas énormément, si
4: Ça commence de plus en plus. Il y a de plus en plus de lieux. Donc, il y a des restaurants, il y a des boutiques, il y a le caviste dont on parlait tout à l'heure, peut-être.
6: Non, il ne fait pas.
4: Non, c'en est un autre.
6: Il n'y a pas de caviste qui fait.
4: Si, le Saint-Nicolas, je crois.
6: Ah là, la chaîne Nicolas.
4: Alors qui est Place de la Visitation. Je sais plus exactement comment il s'appelle.
6: Ah non, Place de la. Ah oui, d'accord, ok, qui est à côté en fait de.
4: Vous voulez un petit café? Ouais,
5: d'accord.
6: Du poissonnier, à côté du poissonnier peut-être.
4: Oui, c'est ça. Et donc il fait également. Voilà, il fait les muses et il fait également comptoir. Donc ça veut dire qu'on peut échanger dans cette boutique.
6: Il faut
4: des euros.
6: Il faut fumer pour acheter une bouteille.
4: Bah oui, c'est ça. Alors le but c'est pas de les fumer, c'est de les ramasser dans la rue justement pour justement nettoyer Angers. Donc prenez vos petits gants et puis allez ramasser les mégots. Donc vous pouvez les déposer actuellement dans 4 lieux, le Same Same qui est un restaurant donc rue de Larro, l'épicerie de Pauline dont on avait déjà parlé dans l'émission, les Folies Angevines dont on avait déjà parlé aussi, et le Vélo Bar dont on n'a pas encore parlé. Mais ça ne saurait tarder.
2: Vélo Bar, qu'est-ce que c'est?
4: Ouais, il a l'air très intéressant.
5: Mais si, on en a parlé. Elle en a parlé, Karine, au moins il y a 2 ans.
6: Très bonne mémoire, Bruno.
4: Donc au Vélo Bar également, vous pouvez déposer vos mégots. Donc bon, 30 milliards de mégots, c'est beaucoup, mais à ramasser, c'est 2 mégots par jour par personne, donc ça peut se faire assez vite. Donc
6: pour fumer.
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1: Vous êtes toujours à l'écoute de Savourer nos différences. On va maintenant voyager dans le temps et dans nos souvenirs avec un petit peu de musique. Et voici une proposition justement musicale de l'émission Samedi Souvenirs avec Pascal.
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0: Settling of Africa, c'était Monsieur Johnny Clegg.
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2: Il est déjà 8h34 sur Radio G. On active les méninges avec un extrait du QG. Cette émission interactive permet aux auditeurs de jouer en direct via le chat. Saurez-vous répondre ?

0: Alors ça va être très très rapide, cette fois-ci au niveau de l'IA, et il va parler. C'est-à-dire qu'il va clamer les paroles d'une chanson.
1: D'accord.
0: Il faut retrouver la chanson. Et,
1: il n'y a pas de traduction en anglais.
0: Non, c'est vraiment la chanson. C'est vraiment très simple.
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0: Donc là, alors on l'a entendu, c'est mamie qui nous l'a fait. C'est Jonathan, on l'a entendu tout de suite dire Mylène comme ça, effectivement. Sau soit trouvé, Willy a trouvé, c'est parfait. Mais pas trop, parce qu'il y a Julien qui va nous péter un câble. Allez,
1: mais
0: deuxième.
1: C'est laquelle ? Désenchanté ?
0: Désenchanté, oui.
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0: Willy a trouvé. Vous avez trouvé aussi autour de la table.
1: Oui, c'est Céline Dion.
4: Céline.
0: Oh. Ben oui, évidemment, c'était Céline Dion. Ouais.
5: J'ai compris tous les mots. J'ai bien compris, merci.
0: Allez, un autre.
6: Belle, c'est un mot qu'on dirait inventé pour elle. Quand elle danse et qu'elle met son corps à jour, tel un oiseau qui étend ses ailes pour s'envoler. 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
0: Voilà, ça y est, c'est pareil. Ils ont trouvé aussi, là. Donc, effectivement, c'est...
4: C'est...
1: Belle. Notre-Dame de Paris.
0: Notre-Dame de Paris.
7: C'est un mot qu'on fera quand t'es beau.
4: Je me souviens de la première.
0: Bravo pour Dieu également qui a réussi à trouver.
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10: On écoute Tour de France et les petites gens.

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1: 8h41 sur Radio G. CMA, c'était l'émission qui remontait le temps pour comprendre les origines. Voici un extrait de ce voyage dans le passé.
2: Eh bien, je vais vous parler du coup du sac le plus vendu au monde, le vrai, le seul.
1: Ah.
2: À plus de 5, il a été fabriqué, on est monté jusqu'à 500 milliards d'unités par an, s'il vous plaît.
1: Ah oui, donc c'est pas un Chanel.
2: Voilà, et je parle bien sûr du sac plastique. 500 milliards d'unités d'après le planétoscope, alors ça doit se réduire un petit peu aujourd'hui, heureusement. Mais ça fait quand même énormément de sacs plastiques. Et donc du coup, la question que je me suis posée, mais c'est qui ? Qui a la responsabilité
1: Quel
2: d'avoir
1: le con
2: créé
1: qui a inventé un sac plastique qui tue les tortues
2: avec ? Alors, d'où nous vient le sac plastique ? Eh bien, la découverte du plastique au début du siècle a provoqué énormément d'inventions liées à ce matériau miracle. Enfin, on le croyait à l'époque, en tout cas. Et en fait, il faut savoir qu'au tout début, les premiers sacs plastiques étaient soudés à la main. C'était des sacs qui n'étaient pas aussi jetables et fins que ce qu'on a aujourd'hui.
1: C'était comme un tissu, en fait. C'était le tissu plastique.
2: Voilà, et c'était des plaques plastiques, en fait, qui étaient assemblées, soudées. Et c'est en 1935 qu'on a eu la première machine à extruder le plastique qui a permis d'industrialiser tout ça. Et en 1961, c'est un Suédois. Hop, j'aurais parié plutôt sur un Allemand ou un Américain.
1: Ah ouais, non.
2: Voilà. Un ingénieur suédois qui a inventé la première machine qui permettait de fabriquer un sac d'une seule pièce. Et donc, bah là, ça a été l'escalade, puisqu'on avait quelque chose de très peu cher, d'extrêmement résistant. Ça peut porter 2000 fois son propre poids, un sac en plastique. Donc, c'est vrai que mécaniquement, c'est quand même intéressant.
1: Sur le papier, c'est beau.
2: Sur le papier, c'est beau, exactement. Et pourquoi est-ce que tout d'un coup, on s'est mis à utiliser des sacs plastiques ? Parce que comment on faisait avant, sérieusement,
1: pour
2: transporter les courses ? Eh bien, on avait des paniers. Mmh. Et en fait, ce qui s'est passé, c'est qu'avec l'apparition des supermarchés, si vous vouliez prendre des stylos plumes, des cartes Pokémon, plus tout un tas d'ustensiles plus ou moins utiles avec vous au supermarché, ben, les cabas en osier, ça ne suffisait plus. Il fallait pouvoir transporter beaucoup plus, permettre à la ménagère d'accumuler de plus en plus d'éléments. Et donc le traditionnel cabas est devenu obsolète, car obstacle à la consommation de masse, d'où l'apparition et le déploiement du sac en plastique.
1: Surtout qu'ils étaient offerts. On arrivait main dans les poches et puis on partait avec les sacs.
2: Le prix de revient d'un sac, c'est un centime à peu près par sac. Donc c'était un gros business pour les grandes surfaces, parce qu'elles donnaient ce truc quasiment gratuit qui permettait à leurs clients d'acheter encore plus de choses et qui donc forcément leur faisait encore plus de pognon. Donc 50 ans d'orgie de plastique passe.
1: Ouais.
2: Et quand le sac a-t-il été interdit en France, le sac en plastique ?
1: Ah, c'est oui, alors ça fait 2 ans.
2: C'est pas si vieux que ça. Hein.
1: Ouais, 2 ans,
3: peut-être.
1: Ouais,
2: plus que ça. 3 ans.
1: 3 ans.
2: Un petit peu plus encore. C'est en 2016 que ont été interdits en France les sacs en plastique à usage unique. Alors après, il y a
1: des
2: étapes.
1: Il y a eu des étapes.
2: Payants, ouais. Voilà, etc. Et c'est qu'en 2016 où ils ont été complètement interdits pour ceux à usage unique ou d'une épaisseur inférieure à une certaine taille pour vraiment évacuer ceux qui étaient les plus polluants et qui étaient vraiment à usage unique. Est-ce que vous vous souvenez aussi, il y a une petite période des sacs oxo-dégradables ? Ça vous parle,
1: non,
2: ça
1: non.
2: Alors ceux qui, comme moi peut-être, essayaient de garder les sacs en plastique pour les réutiliser, pour éviter de les foutre à la poubelle tout de suite, se sont retrouvés chez eux avec des sacs qui finissaient en paillettes.
1: Ah.
2: Non, ça vous dit quelque chose, ça, les sacs où vous les laissiez dans un coin, voilà, vous les récupériez 3 mois après, vous disiez, ah ben, je vais mettre un truc dedans, puis
1: d'accord.
2: C'était en paillettes.
1: Et c'était fait pour, en fait.
2: Et c'était fait pour, en fait. C'était des sacs qui avaient été inventés.
1: En oxo.
2: Alors, la toile de tente,
1: il y avait une toile de tente en oxo.
4: Si,
1: alors, t'es pas au micro, mais effectivement, elle a des
2: petits soucis. Et c'était prévu pour être oxo-dégradable, d'accord. Bah, je savais pas qu'ils avaient.
1: Et oxo, ça veut dire que ça se met en petit.
2: Donc, en fait, c'est un processus de dégradation. C'était la fausse bonne idée du plastique qui se
1: fragmente. Parce que c'est encore pire.
2: Parce qu'on est d'accord. Ça fait des paillettes. Je vous renvoie aux émissions de Temp des années précédentes pour savoir mon avis sur les paillettes. Et ça a été heureusement interdit un petit peu avant, en 2015, puisque voilà, les gens se sont rendus compte, enfin, les législateurs se sont rendus compte que c'était vraiment une fausse bonne idée.
1: D'accord.
2: Et en fait, c'était prévu pour se dégrader au bout de quelques mois en petits morceaux. Les commerciaux se sont dit.
1: Et après, il y a les biodégradables, voilà. Mais c'est mieux.
2: Alors après, il y a d'autres types de plastique. Je vais pas rentrer dans tout ce qui est compostage, etc. Mais il y a vraiment différents niveaux pour qu'on considère que le sac est compostable, pas compostable, etc.
1: Ouais.
2: Ce qu'il faut retenir en tout cas, c'est que l'avantage du plastique, c'est qu'il est pas cher et résistant. Mais l'inconvénient du plastique, c'est justement qu'il est pas cher et résistant. Donc en fait, que le sac soit biodégradable, en plastique biosourcé ou quoi que ce soit, quoi qu'il arrive, c'est vraiment notre usage et la réparabilité de l'objet qui fait le déchet. Mmh. Et donc voilà, celui qui pollue pas, c'est celui qu'on n'achète pas. Donc voilà. Je vous conseille pour conclure d'aller faire vos courses avec un sac Chanel.
1: Ah, coup, voilà, hein, bien sûr.
2: Là, on le jettera pas à la poubelle. Et voilà, le plastique, c'était fantastique, mais sérieusement, c'était mieux avant.
1: G. Jean nous emmène dans les Caraïbes avec cette musique antillaise.
3: Nous poursuivons avec NJ, à portée de rien, le titre.

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2: 8h50 sur Radio G. Radio G, ce sont aussi des émissions spéciales, uniques, souvent en public, toujours avec la bonne humeur des animateurs de la station. Et on vous le prouve maintenant.
3: Alors, un nouvel extrait et une nouvelle chanson qui entre dans la catégorie chanson difficile à assumer en public,
2: mais que Sonia adore.
3: Alors, on y va avec l'intro de ce titre français.
2: Oh la vache, non, pas ça. Pas ça.
4: Tu m'as dit pareil avant l'émission.
2: Non, pas ça.
4: Ouais, celui ou celle qui trouve a le droit de chanter juste après. C'est pas moi qui chante, Jésus revient.
2: Hein. Non, c'est bon.
4: Alors, est-ce que quelqu'un a trouvé dans le public peut-être?
2: Oui, les filles là-bas.
3: La Rousseau. Avoir honte, les filles, assumer.
2: La Rousseau, je t'oublierai.
5: Ah non, c'est pas ça.
4: Tu m'oublieras, La Rousseau? Réponse.
2: Oh là là, mon Dieu.
4: T'as chanté Jésus revient tout à l'heure.
2: Oui, mais enfin là, c'est La Rousseau quand même. On est sur Radio G quand même. Hein?
4: J'ai passé des trucs pires, jeudi.
2: C'est vrai.
4: J'ai passé du Kinvé, jeudi.
2: Allez, qu'est-ce que tu nous as à dire sur Radio G?
4: Alors, que dire de La Rousseau? Ah bah non, rien d'après nos sources sourdes. Sa carrière a été aussi grande que la notoriété de Bruno, c'est pour dire rien.
2: Merci.
6: Tant de différences en une seule émission, c'est une nouvelle preuve que Radio G est vraiment un joyeux mélange d'idées, de musique et de concepts. Aujourd'hui, avec l'événement des podcasts, on découvre de nouveaux formats courts. Et justement, c'est un de ces épisodes qu'on vous propose maintenant d'en savourer nos différences. Salut, partons cette fois à la rencontre d'une émission de télévision. Vous avez 2 minutes pour retrouver le titre en écoutant une interview imaginaire de son animateur. Soyez le plus rapide, c'est parti.
7: Bonjour, pouvez-vous nous présenter votre émission ?
8: Bonjour, avec plaisir. C'est une série documentaire qui vous invite à voyager. Chaque épisode suit un trajet, parfois mythique, parfois méconnu, qui traverse des régions et des villes fascinantes.
7: Quel est votre style ?
8: Je suis à la fois curieux, sensible, bienveillant. Je ne me contente pas de montrer les paysages, je vais à la rencontre des gens. Je m'intéresse à leur histoire, à leur culture, à leur mode de vie. Je cherche à comprendre ce qui les anime, ce qui les fait rire, ce qui les fait rêver.
7: Quel est le principe de votre émission ?
8: C'est simple. Je prends le train comme un voyageur ordinaire, sans privilèges ni contraintes. Je me laisse guider par ma curiosité et par le hasard des rencontres. Je partage mes impressions, mes émotions, mes coups de cœur avec les téléspectateurs.
7: Quelle est la particularité de votre émission ?
8: Je fais du train un personnage à part entière. Le train n'est pas seulement un moyen de transport, c'est aussi un symbole, une histoire, une aventure. Le train révèle la diversité du monde. Il crée du lien entre les peuples. Il ouvre des horizons. Le train est une source d'inspiration et d'émerveillement.
6: Avez-vous trouvé le nom de cette émission documentaire de France 5 animée par Philippe Gougler ? Je vous laisse encore quelques instants pour réfléchir.

0: il fallait découvrir l'émission Des trains pas comme les autres. 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
0: Que de souvenirs partagés dans cette émission. Mais Radio G, c'est encore et toujours plein de programmes nouveaux. 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Voilà, et ajoutez à cela nos heures de playlist musicale et vous passerez un excellent moment sur Radio G. Bonjour les leftos, c'est toujours la matinale et c'est le moment de savoir ce que l'avenir vous réserve, du moins pour aujourd'hui. Voici l'horoscope de Radio G.
2: Sagittaire, Taureau, Scorpion.
0: Côté sentimental, Vénus vous encourage à sortir de votre zone de confort et à exprimer ce que vous ressentez vraiment.
2: Bélier, Vierge, Poisson.
0: Les secrets sont votre domaine. Il se peut bien qu'une révélation vous mette en joie aujourd'hui.
2: Gémeaux, Cancer, Verseau.
0: Côté santé, votre corps réclame du mouvement. Une marche jusqu'au parc Balzac s'impose. Vos idées s'éclairciront au rythme de vos pas.
2: Lion, Balance, Capricorne.
0: Votre instinct vous souffle de ralentir le rythme aujourd'hui. Écoutez-le. Le lac de Maine vous tend les bras pour une pause ressourçante. Les planètes ont parlé, mais le ciel a aussi son mot à dire. Faisons le point sur la météo de cette journée sur Angers.
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4: Bonjour à tous sur Radio G, c'est l'heure de la météo. En ce moment sur Angers, on mesure 20 degrés. Pour ce matin, le ciel sera dégagé. Le thermomètre affichera 24 degrés. Pour l'après-midi, le ciel sera partiellement nuageux. Avec 34 degrés affichés, les magasins de ventilateurs font fortune. Ce soir, le ciel sera bien couvert. Avec 33 degrés au compteur, même les chiens cherchent l'ombre pour se reposer.
3: C'était la météo pour aujourd'hui. On vous souhaite une belle journée. 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
0: On vient d'écouter la météo du jeudi 28 mai sur Angers et déjà, c'est le moment de nous quitter. Voilà. Ah, le temps file quand on est bien entouré. Que vous nous ayez écouté en jonglant avec votre tartine et votre tasse de café dans la cuisine, en train de pédaler peut-être sur les bords de la Maine pour aller bosser, ou tout simplement bien calé dans votre fauteuil préféré, eh bien on tenait à vous remercier de tout cœur d'être fidèle à Radio G, parce que franchement, vous êtes la meilleure compagnie qu'on puisse rêver. Et n'hésitez pas à propager la bonne parole en parlant de nous autour de vous. Aujourd'hui, eh bien on souhaite une excellente fête aux Germains, en référence à Saint-Germain Main de Paris, ce fameux moine devenu évêque qui a fondé l'abbaye de Saint-Germain-des-Prés. Donc, nous sommes le jeudi 28 mai et de 12h15 à 13h30 aujourd'hui, eh bien, découvrez le château avant le château, le palais oublié des comtes d'Anjou. Découvrez les vestiges de ce premier château des Plantagenêts, ces Angevins devenus rois d'Angleterre. Le parcours de cette activité vous fera accéder à des espaces situés en dehors du parcours de visite, non accessibles normalement. Ces deux promenades du bout du monde, donc à Angers, à 12h15, voilà, ça dure de 12h15 à 13h30, donc c'est aujourd'hui, voilà. Sinon, nous avons également une initiation au disque golf, vous connaissez ? L'association Magic Disc Angers propose de découvrir le disque golf, un sport accessible à tous les publics, retraités, actifs, jeunes, à partir de 12 ans. Le principe est simple, il s'agit de faire du golf avec des disques volants, vous savez, les fameux frisbees. À chaque parcours, il faut tenter d'atteindre la cible, panier ou corbeille, en un minimum de lancers. Voilà, c'est gratuit. Donc, ce parcours de disque golf du lac de Maine, c'est avenue du lac de Maine à Angers, c'est de 17h30 à 19h30, à 19h, pardon, aujourd'hui. Sinon, ce soir, c'est le spectacle de Paul Mirabel, retransmis au cinéma Pathé à 20h. Il reste des places. Donc, pour ceux qui aiment cet humoriste à la lenteur légendaire, eh bien, ce soir, donc à 20h, au Pathé, le spectacle de Paul Mirabel, c'est 19€. Et puis, si vous aimez le théâtre d'impro, eh bien, rendez-vous également ce soir à 20h sur cette antenne pour l'émission Impro Station. C'était Savourer nos différences. Dans un instant, le Flash RFI, puis la suite des programmes de Radio G. On se retrouve demain, vendredi, pour finir la semaine en beauté. Eh bien, à demain. Et

0: ce soldat qui a refusé d'aller en Ukraine, et ce, dès le début de la guerre.
1: Oui, on a échangé avec messagerie, avec Igor. Igor qui se trouvait à l'intérieur d'une caserne de l'armée, quelque part à l'ouest de la Russie. Sur sa décision, voilà ce qu'il dit.
2: J'ai refusé de participer à l'opération spéciale car pour moi un soldat c'est quelqu'un qui protège. Il n'y a rien d'autre à ajouter.
1: Rien de plus à dire parce qu'Igor a déjà osé l'impensable pour beaucoup de Russes et il marche déjà depuis longtemps sur une corde très très raide. Il a 25 ans, il vient d'une ville du nord du pays où il ne trouvait pas de travail, dit-il. Alors avant la guerre, il a signé pour un contrat pour l'armée sans imaginer que quelques mois plus tard, son président déciderait d'envoyer ses soldats en Ukraine.
2: J'ai refusé d'intégrer les forces spéciales dès le début, c'est-à-dire en 2022, quand tout a commencé. À partir de ce moment-là, la pression a été constante. On m'a privé de mes revenus, c'est comme ça qu'ils s'y sont pris, pour que je me retrouve endetté. Maintenant, j'ai une dette d'1 million de roubles. Et c'est à ce moment-là que l'armée nous montre que la seule solution à ça, c'est partir pour l'opération spéciale. Et c'est la seule. Je n'ai aucun ami participant à l'opération spéciale. Je ne communique pas avec ceux qui sont devenus des combattants. Je n'ai jamais gardé aucun contact, parce que nous n'étions pas d'accord sur ce point. Eux ont décidé qu'il était plus facile de partir, alors que moi je suis resté et je me bats pour ne pas y aller.
1: Plus de 4 ans de combat pendant lesquels Igor est allé jusqu'à saisir les tribunaux militaires et demander la reconnaissance de la fin de son contrat expiré depuis longtemps. Igor a fait plusieurs tentatives de suicide. Il est suivi par une psychiatre et placé dans une unité médicale. Son téléphone lui est souvent retiré pendant des heures sans qu'il sache quand il le récupérera et il est très seul.
2: Pour moi, c'est étrange de ne pas avoir été soutenu par les prêtres. Je viens d'une famille religieuse. J'ai aussi passé toute mon enfance à étudier dans les monastères. Il y a un commandement qui dit de ne pas tuer. Mais voilà que maintenant, il s'avère qu'on nous dit que c'est autorisé pour le bien du pays. Franchement, c'est quelque chose que je ne comprends vraiment pas.
1: Igor se dit soutenu à l'extérieur, par sa famille et ses amis. J'ai essayé aussi pendant très longtemps de contacter d'autres proches de ceux très rares qui ont refusé la mobilisation en 2022 et sont en prison. Paralysés par la peur, les familles refusent de parler. Selon un avocat, ceux qui n'ont pas voulu aller se battre en 2022 ne retrouveront pas la liberté avant la fin de la guerre.
3: Merci beaucoup Anissa Al-Jabri, correspondante de RFI à Moscou, la Russie, avec qui l'Union européenne envisage des discussions, sujet à l'ordre du jour aujourd'hui, lors d'une réunion des ministres des Affaires étrangères de l'UE à Chypre tout à l'heure. La chef de la diplomatie des 27, Kaya Kallas, a elle mise en garde face au piège russe consistant à désigner un médiateur européen pour la guerre en Ukraine.
4: Voilà 3 mois que la guerre en Iran a débuté et le cessez-le-feu en vigueur est menacé.
3: Une trêve en cours depuis le 8 avril, mais ce matin, les États-Unis ont mené de nouvelles frappes dans le sud de l'Iran sur une base au sol et contre des drones, ce qui constitue une deuxième opération américaine de ce type cette semaine. L'Iran, de son côté, affirme avoir tiré sur 4 navires qui tentaient de franchir le détroit d'Ormuz et sur une base américaine. Washington affirme pourtant que les capacités balistiques iraniennes sont quasiment réduites à néant. Ces nouvelles frappes interrogent donc sur les réelles capacités du régime iranien, Franck Alexandre.
5: Pendant les 6 semaines de bombardement jusqu'à la trêve du 8 avril, les forces américaines ont visé 13 000 cibles sur l'ensemble du territoire iranien, annihilant, dit la Maison Blanche, les capacités balistiques de l'Iran. Une campagne massive qu'il faut néanmoins nuancer. Et il est possible de faire des parallèles. En 1944, pour raser la seule ville de Brest, les Alliés ont utilisé 7 800 avions et déversé 17 000 tonnes de bombes à explosives et 1 400 tonnes de bombes à fragmentation. C'est bien plus que le tonnage utilisé pour l'opération Epic Fury. À la fin mars, l'agence de presse Reuters publiait un rapport indiquant qu'après un mois de guerre, les États-Unis ont seulement détruit un tiers de l'arsenal de missiles et de drones de l'Iran. Un autre tiers serait toujours enfoui dans des tunnels et autres bunkers, mais pas définitivement éliminé. Personne ne sait avec exactitude ce qu'il reste de l'arsenal iranien. Seule certitude, les gardiens de la révolution n'ont pas vidé leur soute à munitions et tant qu'ils sont en capacité de faire feu, ils démontrent à l'adversaire qu'il n'y a pas de victoire acquise.
3: Et malgré les échanges de tirs de la nuit, l'option diplomatique diplomatique est toujours sur la table. L'Union européenne estime ce matin qu'il n'est dans l'intérêt de personne de poursuivre la guerre. Le détroit d'Ormuz est lui toujours bloqué. Les États-Unis ont d'ailleurs annoncé des sanctions contre l'agence créée par l'Iran pour contrôler le détroit. Un blocage, on l'a dit, répété, qui a complètement déboussolé l'économie mondiale, notamment pour les prix du pétrole. Les prix à la pompe qui ont explosé aux États-Unis. En moyenne, l'essence coûte 50% plus cher aujourd'hui qu'au mois de février, ce qui a des répercussions sur tous les secteurs, même sur la pêche au homard, notamment dans le Maine, dans le

0: nord-est du pays est connu pour ses célèbres pêcheurs touchés eux aussi indirectement par la guerre au Moyen-Orient. Reportage de Vincent Souriau.
1: Il vient d'accoster au ponton Tyler McFarland et il en décharge des dizaines des petits homards du Maine, tachetés, couleur marron-vert. On leur a déjà attaché les pinces et c'est l'heure de la peser. Il en a attrapé plus de 50 kilos ce matin. La pêche est bonne. Le problème, c'est le prix du carburant depuis le début de la guerre en Iran.
2: Je dois utiliser quelque chose comme 50 gallons de diesel par jour. Multiplié par 5 dollars, ça fait 250 dollars la journée. Moi, je m'en sors à peu près, mais il y a des copains qui galèrent. Ils consomment plus que moi parce qu'ils ont de plus gros moteurs.
1: Ici, tout le monde est membre de la coopérative locale qui garantit un prix fixe aux pêcheurs et qui redistribue les bénéfices en fin d'année. Mais avec l'envolée des charges, ça ne suffit plus, nous dit Laura Hughes, qui gère cette petite communauté de 35 bateaux.
3: Ce qui se passe en ce moment, c'est que le prix de l'essence continue de monter. Les prix des appâts grimpent aussi parce qu'on doit payer le carburant des livraisons. Ils doivent aussi mieux payer leurs employés sur les bateaux à cause de l'inflation et du logement qui est hors de prix par ici. Ça fait que parfois ils dépensent plus que ce qu'ils gagnent avec le homard. Et ça n'a pas l'air de vouloir s'arrêter pour le moment.
1: Elle garde le sourire, mais il y a quelque chose qui cloche, dit-elle, quand les gens ne veulent pas payer plus pour un homard que pour une boîte de biscuits. Vincent Souriau, South Bristol, Maine, RFI.
0: Et loin des homards du Maine, l'autre front de la guerre, au Moyen-Orient cette fois-ci, au Liban, où Israël bombarde de tir la grande ville du sud du pays. Cela fait suite à des ordres d'évacuation. L'armée de l'État hébreu qui affirme viser des infrastructures de Hezbollah dans cette région qu'elle considère comme une zone de combat. Israël qui intensifie ses opérations terrestres et aériennes au Liban. Le Hezbollah qui fait état de combat direct et ce en dépit du cessez-le-feu en vigueur depuis le 17 avril. Escalade qui intervient alors que le Liban et Israël ont rendez-vous au Pentagone demain vendredi avant une nouvelle session de négociation les 2 et 3 juin.
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3: Et à Kampala, il est 10h09, l'Ouganda réagit face à Ebola.
0: L'Ouganda qui ferme sa frontière avec la RDC pour contenir la propagation d'Ebola. Les ressortissants ougandais de retour de RDC doivent désormais observer une quarantaine de 21 jours. En revanche, les échanges commerciaux avec la RDC ne sont eux pas interrompus. Dans le même temps, la Croix-Rouge en RDC lance un appel à la solidarité internationale pour faire face à l'épidémie. L'organisation qui est en première ligne, 3 de ses volontaires ont déjà succombé au virus. Et puis une autre réaction, celle du Canada qui renforce ses contrôles sanitaires et qui suspend ses visas pour les ressortissants de RDC, d'Ouganda et du Soudan du Sud, imposant des quarantaines obligatoires et renforçant la surveillance dans ses aéroports. Et ce alors que le pays accueille dans quelques semaines la Coupe du Monde de football sur son sol, Nafia Liber.
5: Visiter, étudier, travailler, s'installer, peu importe la raison, Ottawa leur ferme les frontières du pays. Même les voyageurs déjà munis d'un visa valide seront refoulés.
6: Soyons clairs, les documents ne seront pas annulés.
5: Il s'agit en fait d'une suspension de 90 jours des demandes d'immigration, nuance Léna Diab, ministre fédérale de l'immigration. La mesure ne vise que les nouveaux arrivants de ces 3 pays africains.
6: Les personnes déjà au Canada ne seront pas tenues de quitter immédiatement le pays.
5: Mais dès samedi, les contrôles sanitaires se resserreront pour les voyageurs revenant des 3 pays visés. Ces personnes devront subir un examen médical à leur arrivée au Canada. Les cas suspects seront hospitalisés. Les autres devront se placer en quarantaine pendant 21 jours. Le gouvernement, lui, continuera de surveiller l'évolution de l'épidémie d'Ebola et il n'exclut pas de prolonger ces mesures au-delà de la date prévue du 29 août. Dans les faits, il n'y a jamais eu de cas d'Ebola importé au Canada. Le risque reste faible selon les autorités sanitaires, mais Ottawa d'y agir par précaution à quelques semaines de la Coupe du Monde de la FIFA qui doit attirer des centaines de milliers de visiteurs au pays. Nafia Liber, Montréal, RFI.
0: Et de leur côté, les États-Unis affirment par la voix de leur chef de la diplomatie, Marco Rubio, qu'ils ne laisseront entrer aucun cas d'Ebola sur leur territoire et qu'ils vont mettre en place un centre de quarantaine au Kenya. 223 décès liés à la maladie ont jusqu'ici été enregistrés par l'OMS. Le patron de l'organisation, Tedros Adhanom Ghebreyesus, arrive aujourd'hui en RDC, d'abord à Kinshasa ce soir, avant de se rendre demain à Bounia, en Ituri.
3: C'est un texte vieux de plusieurs siècles et tristement célèbre qui n'a jamais été formellement supprimé du droit français. Le code noir.

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2: Merci de rester avec nous à l'écoute de RFI, les midis à Paris, 10h en temps universel. Le journal, c'est tout de suite avec vous, Gilles Moreau. Gilles, bonjour.
3: Bonjour Caroline, bonjour à tous. Dans l'actualité, pas de franche reprise des hostilités, mais des accrochages entre Américains et Iraniens. Téhéran dénonce des violations du cessez-le-feu. Au Liban, les frappes israéliennes se durcissent et s'étendent dans le sud du pays. Le Liban fait état de nouvelles victimes, 11 morts, dont 2 enfants. Le docteur Tedros, chef de l'Organisation mondiale de la santé, attendu ce jeudi en République démocratique du Congo, où sévit le virus Ebola. En France, il fait toujours très chaud. La vague de chaleur exceptionnelle pour la saison est au menu d'une réunion interministérielle présidée par le Premier ministre. Mais tout de suite, et pour commencer ce journal, l'abrogation du code noir débattu au Parlement français. Ce code, comme l'ensemble des textes ayant régi l'esclavage, leur abrogation est examinée ce jeudi à l'Assemblée nationale. Le débat est porté depuis l'an dernier par le groupe centriste Liot. François Bayrou, alors Premier ministre, avait pris l'engagement d'acter cette abolition. Sylvie Coffi.
4: Le code noir, c'est le nom donné à l'édit de mars 1685, rédigé par Colbert à la demande de Louis XIV, composé de 60 articles, il s'agit de la première ordonnance royale légalisant le système esclavagiste français. Bruno Maillard, historien.
5: Il crée ce double statut d'esclave, c'est qu'il est à la fois objet de propriété, puisqu'on dit qu'il est article 44 bien meuble, et donc à ce titre il peut être acheté, vendu, loué, gagé, mis en usufruit, tout ce que vous voulez, puisque c'est un objet. Et d'autre part, il met en évidence aussi partiellement son humanité, puisqu'on précise dans le code qu'il peut se marier, qu'il doit être évangélisé.
4: L'autorité du maître est absolu. Un régime de sanctions et de châtiments corporels est prévu pour les fugitifs.
5: C'est un objet de propriété, mais lorsqu'il commet une infraction, on lui reconnaît partiellement et ponctuellement la personnalité juridique. Donc il peut être jugé. Alors le meilleur exemple, c'est bien sûr l'article 38, hein, c'est l'esclave moins marron. Une fugue supérieure à un mois, c'est une oreille coupée et une marque au fer rouge. Deuxième marronnage, c'est la section du tendon d'Achille et une seconde marque. Et puis le troisième marronnage, c'est l'exécution.
4: L'esclavage a été aboli en 1848, mais le code noir ne l'a jamais été officiellement.
3: Sylvie Coffi. Ces incidents sont considérés comme les plus sérieux depuis le début du cessez-le-feu entre les États-Unis et l'Iran. L'armée américaine a abattu la nuit dernière 4 drones iraniens et lancé des frappes sur une base militaire dans le sud de l'Iran. Les Iraniens ont répliqué. Les gardiens de la révolution annoncent avoir visé une base américaine. Téhéran condamne fermement ce qu'il qualifie de violation du cessez-le-feu. En Europe, une réaction à ces accrochages. Il n'est dans l'intérêt de personne que la guerre se poursuive, déclare Kaya Kallas, la chef de la diplomatie de l'UE. Depuis 3 mois,

0: travers le désert saoudien. Chaque jour, 7 millions de barils y transitent avant de prendre la mer. Les Émirats Arabes Unis aussi ont redirigé leurs flux pétroliers, cette fois vers le port de Fujairah, juste à la sortie du détroit d'Ormuz, dans le golfe d'Oman. Mais même en utilisant ces infrastructures jour et nuit, les Émirats ne parviennent à exporter qu'un peu plus d'1,5 million de barils quotidiennement. L'Irak, dont l'économie dépend à 90% du pétrole, privilégie de son côté la route, avec plus d'un millier de camions-citernes qui quittent Bassora chaque jour pour rejoindre le port syrien de Banias à 1500 kilomètres. Des camions capables de transporter l'équivalent de 200 barils contre 2 millions pour un super tanker. Ces alternatives restent donc bien insuffisantes. Mises bout à bout, elles permettent d'exporter 9 millions de barils quotidiens, très loin des 21 millions qui transitent d'habitude par Hormuz.
1: Pierre-Olivier du service économie. Au Liban, les frappes israéliennes s'étendent et gagnent en intensité dans le sud du pays. L'armée israélienne a frappé la ville de Tyr après avoir prévenu qu'elle considérait comme zone de combat tout le territoire situé au sud du fleuve Litani, à une quarantaine de kilomètres de la frontière. Le Liban fait état de nouvelles victimes, 11 morts, dont 2 enfants. Et en RDC, maintenant, officiellement, le bilan n'a pas évolué. Me concernant l'épidémie d'Ebola qui sévit dans l'Est, toujours près de 1000 cas suspects, plus de 200 décès potentiellement liés à la maladie. Des chiffres probablement sous-estimés selon les organisations humanitaires. Pays voisin, l'Ouganda a fermé sa frontière pour une durée de 4 semaines. Les ressortissants ougandais venus de RDC devront observer un isolement de 21 jours à leur retour. Depuis hier aussi, le Canada ne laisse plus passer les ressortissants de RDC, d'Ouganda et du Soudan du Sud. Enfin, ce jeudi est attendu en République démocratique du Congo le chef de l'Organisation mondiale de la santé, le docteur Tedros Ghebreyesus. Direction maintenant l'Inde, où un parti politique satirique agace le pouvoir. C'est le Parti populaire des cafards. Il a été lancé après des propos insultants du très puissant chef de la justice à l'égard de la jeunesse. Des opérations de censure sur les réseaux sociaux ont tenté d'endiguer la très forte mobilisation de la génération Z indienne. Mais cela ne semble pas fonctionner. Nicolas Roca, la colère de la jeunesse ne retombe pas.
2: Certains jeunes sont comme des cafards, des chômeurs, des feignants. Les propos la semaine dernière du chef de la justice indienne Surya Kant ont entraîné la création du Parti populaire des cafards, l'insecte, un symbole pour une jeunesse désabusée.
3: Les institutions sont vidées de leur substance. Le gouvernement n'assume aucune de ses responsabilités.
2: Pour ce jeune indien de 27 ans, les récents scandales de fraude et d'erreurs lors des très compétitifs examens universitaires ont également attisé la colère d'une génération Z qui souffre du chômage de masse.
3: On a l'impression ici qu'il y a le même mouvement de la Gen Z qu'en Indonésie ou au Népal, où les jeunes qui n'ont pas pu trouver d'emploi sont maintenant dans la rue.
2: Ou plutôt en ligne, le parti a capitalisé sur l'intelligence artificielle pour sa communication, dévoilant un fossé générationnel.
3: Toutes les personnes âgées, disons au-delà de 40-45 ans, ne comprennent pas l'intelligence artificielle, les réseaux sociaux.
2: Représentation des femmes, démission du ministre de l'Éducation, l'indépendance des médias, des juges, les cafards ont émis des propositions et sont désormais la cible du parti au pouvoir. Tous ceux qui lèvent la voix, émettent une critique, sont traités d'antinationalistes et on leur dit de retourner au Pakistan, de quitter le pays, déplore le jeune homme. Il a souhaité rester anonyme, craignant des représailles.
1: C'était Nicolas Roca. Une vague de chaleur exceptionnelle pour un mois de mai continue de faire souffrir une partie des Européens. En France, où les températures culminent, cet épisode d'une précocité historique pousse l'exécutif à réagir. Alors que son gouvernement est accusé d'impréparation par l'opposition, le Premier ministre Sébastien Lecornu présidera dans l'après-midi une réunion interministérielle. En France, la température frôlera aujourd'hui les 40 degrés. La région parisienne est particulièrement concernée. Celle de Marseille aussi. Marseille, où les établissements scolaires doivent s'adapter en l'absence de consignes données par la préfecture. Et cela vaut notamment pour les activités sportives, comme cette compétition d'athlétisme qui opposait hier les élèves des collèges Chartreux et Chappes dans le centre de Marseille. Compétition auquel s'est rendue Zoé Cotin. Son reportage.
4: Sur la piste, les collégiens aux cheveux parfois humidifiés s'époumonnent pour soutenir leurs équipes. Charlie, 13 ans, vient à peine de courir et la chaleur, elle l'a bien senti.
5: C'est un peu épuisant, enfin, ça donne un peu mal à la tête, c'est fait chaud.
4: Pas loin d'elle, sa camarade Colette tient quand même à préciser.
5: Aujourd'hui, ça va parce qu'on ne court pas beaucoup.

0: beaucoup parce que on est beaucoup et on doit tourner sur toutes les épreuves.
1: Leur animateur Nicolas Canjano a planifié une séance allégée au vu de la météo.
2: Pour s'adapter un peu, on a choisi de faire une compétition inter-AS. Donc là, l'idée, c'est de faire des challenges par équipe. Et comme ça, ça nous permet de faire courir les élèves par équipe de 4. Et les autres, par contre, on peut un peu les préserver, les laisser à l'ombre.
1: Il leur rappelle aussi régulièrement de s'hydrater. Pas suffisant pourtant pour leur apporter la victoire. C'est l'autre collège qui l'emporte au terme de la compétition. L'animateur a une excuse toute trouvée.
2: C'est la chaleur. Franchement, normalement, on est performant à 25 degrés. Après, au-dessus, dépasser les 30, c'est vrai qu'on n'est pas très performant, c'est trop dur.
1: Il a beau rire, cette vague de chaleur le questionne. Aussi professeur de PS, il ne sait pas comment il fera pour ses cours si elle se poursuit dans un établissement de centre-ville sans gymnase. Zoé Cotin, Marseille. RFI.
3: Un mot enfin du tennis à Roland-Garros. Yannick Sinner, le numéro 1 mondial, joue son deuxième tour actuellement contre un spécialiste argentin de la terre battue. Et côté français, le très jeune espoir Moïse Kouamé, seulement 17 ans, affronte un autre spécialiste de la terre battue sur le court, Suzanne Lenglen. Bonne journée sur RFI. Tout de suite en compagnie d'Emmanuel Bastide.
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0: Bonjour à toutes et à tous et bienvenue dans votre émission Au quartier sur Radio G. Aujourd'hui, c'est une émission un peu particulière puisque c'est notre dernière rencontre ensemble. Alors pour finir en beauté, on vous propose un dernier tour d'horizon des activités et ateliers proposés par vos maisons de quartier. Que vous aimiez créer, apprendre, partager ou simplement profiter d'un moment convivial en famille ou entre amis, il y a forcément une activité faite pour vous. Au fil de l'émission, on vous donnera toutes les infos pratiques, les horaires et les contacts utiles pour ne rien manquer. Pour cette dernière émission, on vous propose un dernier tour d'horizon avec les maisons de quartier. Angers Centre Animation, la MPT Mon Plaisir, l'Archipel, le Carnet et le Centre Jacques Tati, avec leurs activités et ateliers proposés à découvrir ou redécouvrir. Au quartier, c'est parti, ça commence maintenant.
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2: Notre première destination est le centre d'Angers avec la maison de quartier Angers Centre Animation. Alors préparez vos agendas et notez bien ce qu'on va vous proposer. Ah là là, les anniversaires, pas facile à organiser, pas vrai? Je suis sûre que c'est le cauchemar de tous les parents chaque année. Il faut inviter les amis, préparer le gâteau, trouver les cadeaux, bref, quelle épreuve! Mais moi j'ai la solution parfaite pour vous. Saviez-vous que la maison de quartier Angers Centre Animation propose de vous aider à organiser l'anniversaire de vos enfants? C'est pas formidable ça? Alors ne vous inquiétez plus pour l'année prochaine, votre idée est toute trouvée. Et le meilleur dans tout ça, c'est que la maison de quartier vous met à disposition une salle pour les festivités. Pour plus de renseignements sur l'aide qu'ils peuvent vous apporter, je vous invite à les contacter au 06 82 67 58 89. Au 06 82 67 58 89. Ou bien sur l'adresse mail famille@aca-angers.fr. Ce dispositif est totalement gratuit à condition que vous soyez adhérent et les dates proposées sont tous les samedis en dehors des vacances. Ça se passe au 5 allées du Hara et c'est disponible toute l'année. Envie de bien manger tout en faisant un geste solidaire. Mon petit marché à la maison d'Angers Centre Animation est fait pour vous. Chaque vendredi de 16h à 17h30, retrouvez des fruits et légumes frais à petit prix, issus de surplus ou invendus pour lutter contre le gaspillage alimentaire et tisser du lien avec les habitants. Un moment convivial, accessible selon conditions de ressources, qui allie alimentation saine et solidarité locale. Rendez-vous le vendredi 29 de 16h à 17h30 à la maison de quartier Angers Centre Animation. Et plus d'informations auprès du CCS d'Angers ou du jardin de Cocagne-Angevin. Finalement, personnellement, la meilleure activité que je connaisse pour se poser au soleil, c'est la lecture. 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Troc Livre est un dispositif qui vous permet d'échanger des livres.

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2: Passons à présent du côté du quartier Mon Plaisir, avec la maison pour tous, Mon Plaisir. Envie de passer de l'autre côté de l'écran et de donner vie à vos idées? L'atelier cinéma et expression artistique propose de plonger dans la création d'un film, de l'écriture du scénario jusqu'au tournage. Les participants peuvent expérimenter le jeu d'acteur, découvrir la caméra, le son et construire ensemble un projet collectif sous forme de court-métrage. Le tout dans une ambiance accessible et créative. Cet atelier se déroule chaque mardi après-midi de 14h à 15h30 à la Maison pour tous Mon Plaisir à Angers. Il est gratuit mais nécessite une adhésion à la structure et s'adresse à toutes les personnes curieuses de découvrir ou d'explorer l'univers du cinéma. Et si la science devenait un véritable terrain de jeu pour les enfants? Avec le club de science des petits débrouillards, les jeunes de 6 à 12 ans sont invités à explorer, tester et expérimenter à travers des ateliers ludiques et interactifs. Au programme, expériences étonnantes, manipulations amusantes et découvertes scientifiques adaptées à leur âge. Ici, les enfants apprennent en faisant, développent leur curiosité et deviennent les acteurs de leur propre découverte. Dans une ambiance conviviale où l'échange et la créativité occupent une place essentielle. Les ateliers se déroulent chaque mercredi de 14h à 16h en salle Pluton. La participation est fixée à 15 euros. Une belle occasion pour les jeunes de découvrir la science autrement, tout en partageant un moment aussi éducatif que amusant. Envie de bouger en plein air tout en prenant soin de votre forme? L'atelier de marche nordique invite adolescents à partir de 15 ans et adultes à découvrir une activité sportive accessible et conviviale. Munis de bâtons spécifiques, les participants pratiquent une marche dynamique qui sollicite l'ensemble du corps grâce au mouvement naturel des bras, tout en profitant d'un moment de détente en extérieur. Au-delà de l'exercice physique, c'est aussi l'occasion parfaite de partager une activité collective, de prendre l'air et d'avancer ensemble dans une ambiance motivante et bienveillante. Les séances ont lieu chaque mardi de 14h30 à 16h30 en extérieur. Les tarifs varient de 101 à 130 euros, auxquels s'ajoute l'adhésion à la Maison pour tous. Une belle manière d'allier activité physique, convivialité et grand air tout au long de l'année. Pour plus d'informations, vous pouvez vous rendre à la Maison pour tous Mon Plaisir, aux 3 rue de l'Écriture, 4900 Angers, ou bien les contacter au 02 41 43 84 09. Au 02 41 43 84 09.
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0: À présent, direction le quartier de la Doutre avec l'archipel. Cette semaine, on vous a prévu des activités sur le mois de mai. Quoi de mieux que les activités manuelles? Et oui, je suis bien d'accord avec vous, il n'y a rien de plus relaxant. Que diriez-vous d'un atelier d'aquarelle dans ce cas? Pas besoin d'être un expert, vous pouvez venir découvrir ou perfectionner votre pratique de ce médium. Si vous êtes intéressé, rendez-vous tous les mercredis de 10h15 à 12h15. Pour vous inscrire, rendez-vous à la maison de quartier et c'est 285 euros à l'année. Et si un simple objet pouvait faire le bonheur de quelqu'un d'autre? À la maison de quartier L'Archipel, on vous propose de découvrir la caravane à dons installée à l'accueil de l'archipel depuis juin 2023.

située au 13 bis boulevard Georges Clémenceau. Elle est accessible librement pendant les horaires d'ouverture. Le principe est simple, tout ce qui s'y trouve est gratuit et accessible à tous. Chacun peut y déposer des objets dont il n'a plus l'utilité ou en récupérer selon ses besoins. Ce lieu favorise le partage, la solidarité et la seconde vie des objets du quotidien. C'est aussi une manière concrète de lutter contre le gaspillage. La caravane devient ainsi un véritable espace d'échange entre habitants du quartier. Ouverte à tous, elle invite chacun à participer sans condition. Pour plus d'informations, n'hésitez pas à vous rendre directement à l'accueil de l'archipel. Envie de bouger et de vous dépenser, mais la chaleur vous freine. Laissez-moi vous présenter l'atelier de gym douce. Pas d'effort intense, juste un petit peu de mouvement, de quoi faire du bien à votre corps. Les séances sont accessibles aux débutants, bien évidemment, et les cours ne durent qu'une heure, de 9h45 à 10h45 tous les mardis. Pensez à prévoir un tapis, une serviette, et bien évidemment une tenue et des chaussures adaptées. L'inscription coûte 152 euros à l'année et il vous faudra présenter un certificat médical. Si les activités que nous vous avons citées vous intéressent mais que vous n'avez pas noté tous les rendez-vous, alors pas de problème. Vous pouvez demander les informations à la maison de quartier, l'archipel. Vous pouvez les appeler au 02 41 24 89 10 ou au 02 41 24 89 10. Vous pouvez également vous rendre sur place au 13 bis boulevard Georges Clémenceau ou bien sur le site l'archipel.asso.centre-sociaux.fr. Et maintenant, on prend un petit moment pour se détendre avec une pause musicale. On vous propose un groupe qui nous a accompagnés durant toute notre aventure à Radio G. C'est Bottleneck Bob 2000 du groupe Rednecks.

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1: De retour dans l'émission Au quartier, et on poursuit avec la maison de quartier, le carnet. Envie de passer un moment complice avec votre tout petit ? Les matinées vous proposent un espace ludique et chaleureux où jeux et rires sont au rendez-vous. Chaque lundi matin, sauf pendant les vacances scolaires, de 9h30 à 11h30, parents et enfants de 0 à 3 ans peuvent profiter d'activités adaptées, partager des expériences et bénéficier d'un espace d'écoute autour de la parentalité. C'est gratuit et sans réservation à l'espace famille du carnet pour un moment convivial et enrichissant à vivre ensemble. Besoin d'un coup de pouce pour mieux utiliser le numérique au quotidien ? La maison de quartier propose un accompagnement individuel avec une conseillère numérique afin d'aider chacun à gagner en autonomie sur ses usages. Démarches en ligne, utilisation d'un smartphone, d'un ordinateur ou encore navigation sur Internet. L'objectif est simple, rendre le numérique plus accessible et moins compliqué pour tous. Ces accompagnements ont lieu sur plusieurs créneaux du mois de juin, notamment le mercredi 3 juin de 14h à 17h30, ainsi que le mercredi 10 juin de 14h à 17h. Et si vous passiez de simple auditeur à créateur de musique ? La maison de quartier Carnet propose une initiation à la MAO, la musique assistée par ordinateur. L'occasion de découvrir comment composer, enregistrer et mixer ses propres sons grâce aux outils numériques. Une activité ludique et créative pour plonger dans l'univers de la production musicale et laisser parler sa créativité. L'atelier se déroule le 2 juin de 10h à midi à la maison de quartier Carnet. Il est ouvert à partir de 15 ans et se fait en accès libre. Pour plus d'informations, vous pouvez vous rendre à la maison du quartier Carnet au 5 rue Ernest Eugène Dubois, 49 100 Angers, ou bien les contacter au 02 41 43 28 13. Au 02 41 43 28 13.
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2: C'est bientôt la fin de votre émission Au quartier. Mais pas de panique, on a encore quelques activités à vous partager à la maison de quartier Jacques Tati. Vous êtes sûrement plein à avoir déjà voulu vous lancer dans les activités manuelles, mais faute de matériel, d'argent ou bien de temps, vous avez abandonné. Eh bien, vous savez quoi, j'ai la solution parfaite pour vous. L'espace Brico du centre Jacques Tati est un espace aménagé pour réaliser vos plus grands projets. Vous vouliez vous mettre au bricolage ? Vous pouvez. La couture ? Bien évidemment. Le jardinage ? Qu'à cela ne tienne, on a tout ce qu'il vous faut. Là-bas, vous trouverez tous les outils dont vous avez besoin et vous pouvez même être conseillé par des bénévoles. Vous y trouverez également de quoi travailler le bois, l'électronique et plein d'autres activités manuelles. L'espace Brico est ouvert le mercredi de 10h à midi et le jeudi de 18h à 20h. Alors si ça vous intéresse, rendez-vous au 42 rue Henri Hamelin pour donner vie à toutes vos idées. Le centre Jacques Tati organise un petit déjeuner pour rassembler les habitants du quartier. C'est l'occasion idéale pour découvrir de nombreuses activités proposées par le centre et ses partenaires et pour échanger avec d'autres habitants dans une ambiance chaleureuse. Rendez-vous tous les mercredis de 8h30 à 10h30 à la salle polyvalente du centre Jacques Tati à Belleveille. Encore une fois, si vous avez besoin de plus de renseignements, contactez la maison de quartier Jacques Tati. Ils répondront à toutes vos questions. Vous pouvez donc les joindre par téléphone au 02 41 48 51 90. Au 02 41 48 51 90. Vous pouvez également vous déplacer au 5 rue Eugénie Mention ou bien vous rendre sur le site internet centrejacquestati.centre-sociaux au pluriel.fr.

0: C'est la fin de l'émission Au quartier sur Radio G. Merci d'avoir été avec nous. Et j'espère que vous avez bien pris note de toutes les activités qui vous intéressaient. Sinon, vous pouvez déjà retrouver toutes les informations sur le site internet radio-g.fr. On vous souhaite une belle journée et nous, on vous dit au revoir. C'était la dernière émission de Au quartier pour cette saison. Nous sommes ravis d'avoir pu animer cette émission pendant 8 mois et Au quartier, ça reviendra peut-être à la rentrée.
1: À bientôt.

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1: Vous êtes chaud tout le monde, on va faire un petit concert. Pas un petit morceau quoi. Merci.
2: Romeo, elle est où ma guitare? C'est le 16-30. 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
1: Allô?
2: Ouais, Chief.
1: Vas-y.
2: Ouais.
1: Ouais, t'es où là?
2: Ouais, là je suis à Gare du Nord, je suis chez toi dans 30 minutes là, ok?
1: Ouais,
2: tu m'attends?
1: Pas de problème. Ouais, je t'attends ici, ok?
2: Tout.
1: On se voit tout à l'heure.

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3: Merci d'être à l'écoute de RFI Radio France Internationale à Paris, il est 18h.
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1: Mathis Limano.
3: Et l'actualité de ce jeudi 28 mai, c'est l'abrogation en France du Code noir, cet ensemble de textes juridiques qui organisait l'esclavage dans les colonies françaises. Les députés ont voté à l'unanimité pour le supprimer. La spirale de la guerre au Liban, l'armée israélienne étend ses opérations et bombarde le sud du pays. Dans ce journal, témoignage de déplacés qui fuient les combats. Il doit arriver prochainement à Kinshasa, en République démocratique du Congo, le directeur de l'OMS. Objectif, superviser la réponse sanitaire à l'épidémie d'Ebola. Et puis on fera un tour à Roland-Garros en fin de journal. Le tournoi de tennis parisien avec beaucoup de surprises, dont l'élimination du grand favori, l'Italien Yannick Sinner. En France, près de deux siècles après l'abolition de l'esclavage, les députés français ont voté l'abrogation, la suppression du Code noir, cet ensemble de textes juridiques qui organisait l'esclavage dans les colonies françaises et qui était toujours présent dans le droit français jusqu'à aujourd'hui. Une fois le vote terminé, des députés ultramarins se sont présentés devant la presse pour dire leur fierté, le député de Guadeloupe, Olivier Servat.
4: On est très fiers de ce vote à l'unanimité. Il s'agit de chair et de sang, il s'agit de généalogie, il s'agit finalement d'une histoire de nous-mêmes qui s'exprime ici. Le code noir, celui qui parlait de couper les jarrets, qui parlait de dire que les noirs étaient des biens meubles, eh bien, elle a été abrogé à l'unanimité à l'Assemblée nationale. C'est bien à l'essentiel.
3: À propos recueilli par Victorien Viaume, le texte de loi visant à abroger le Code noir doit maintenant être soumis au vote des sénateurs. Les soutiens du texte espèrent qu'il aura lieu dans les prochaines semaines. Le fracas des bombes au Liban. L'armée israélienne poursuit ses bombardements dans le sud. Ils ont tué 14 personnes ce jeudi, d'après les autorités libanaises. Et ce, malgré un cessez-le-feu qui n'a en réalité jamais été respecté. La journée d'hier a été marquée par une pluie de bombes sur Tyr, la grande ville du sud qui abrite plus de 120 000 personnes. Sophie Guignon a recueilli les témoignages d'habitants et de déplacés.
5: Tyr est une ville refuge pour les déplacés des villages frontaliers. À l'école technique, ils sont plusieurs centaines, comme Narmeh Daher et sa famille. Impossible pour eux de fuir, ils n'ont nulle part ailleurs où aller.
6: La situation est très mauvaise, nous n'avons pas pu fermer l'œil de la nuit. Il y a eu des bombardements partout dans la ville, la situation est terrible.
5: L'armée israélienne a décrété que toute la région au sud du fleuve Zahrani, soit 20% du territoire libanais, était une zone de combat. Imad Fessahi, gérant de café à Tyr, a fui pour la énième fois vers le nord, comme des milliers de Libanais. Il nous livre son témoignage depuis sa voiture.
7: J'ai quitté Tyr. La ville était menacée. Il y a eu beaucoup de frappes. Je suis parti avec ma sœur et mon petit frère est passé récupérer ma mère. Hier, ils ont bombardé la moitié de Tyr. J'espère qu'ils ne toucheront pas l'autre partie de la ville. On est dans la voiture. On est en train de chercher un endroit où atterrir. Mais il n'y a plus d'appartement libre à Saïda.
5: Un nouveau déplacement forcé qui coïncide avec la fête de l'Aïd al-Adha, la plus grande fête musulmane, synonyme cette année au Liban de peur et de deuil. Sophie Guignon, Beyrouth RFI.
3: L'armée israélienne a également mené ce qu'elle appelle une frappe ciblée sur un appartement près de Beyrouth, des frappes qui se poursuivent alors que les Libanais, les Israéliens se retrouvent demain à Washington pour une réunion militaire avant de nouvelles négociations attendues la semaine prochaine. L'arrêt des hostilités au Liban est une condition pour mettre fin au conflit avec les États-Unis. C'est ce que répètent les autorités iraniennes. Alors que de nouveaux incidents se sont produits la nuit dernière, l'armée américaine a bombardé le sud de l'Iran et a battu 4 drones. En représailles, les gardiens de la révolution ont annoncé avoir ciblé une base américaine, probablement au Koweït, et promettent une riposte ferme en cas de nouvelle attaque. Enfin, dans la bande de Gaza, Benjamin Netanyahu Netanyahou ordonne à l'armée israélienne d'ignorer la trêve et de s'emparer de 70% du territoire palestinien. Nous sommes actuellement à 60, assure le premier ministre israélien, pour qui le Hamas est pris à la gorge. Israël qui continue par ailleurs d'acter son divorce avec la communauté internationale, annonce suspendre ses relations avec le secrétaire général de l'ONU, dénonçant le placement d'Israël sur la liste des pays ayant recours aux violences sexuelles en temps de guerre.
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3: Vous n'êtes pas seul. Les mots du chef de l'Organisation mondiale de la santé, Tedros Ghebreyesus, en route pour la République démocratique du Congo. Il est attendu sur place dans les prochaines heures afin de superviser la réponse sanitaire à l'épidémie d'Ebola. Près d'un millier de cas suspects, dont 223 décès, c'est le dernier bilan dressé par l'OMS. L'un des foyers de cette épidémie se trouve à Rwampara, dans la province orientale de l'Ituri. C'est aussi là qu'une première malade a guéri. Elle est sortie hier du centre médical où elle avait été admise. Une bonne nouvelle, même si sur le terrain, patient Ligodi, les défis restent immenses.
0: Elle est arrivée malade, elle repart guérie. Entre les deux, des tests positifs, une prise en charge, des soins symptomatiques, puis des tests négatifs. Plus des fièvres, plus des symptômes, la porte du centre s'est ouverte pour elle. Pas de vaccin, pas de traitement spécifique contre cette souche. Alors comment guérit-on ? Un responsable médical du centre l'explique. Avant que l'on découvre les molécules pour la souche Zaïre, les gens guérissaient. Il suffisait parfois de bien prendre en charge les symptômes. Mais tout le patient ne répond pas de la même manière. Sur la rapidité...

0: face à l'ampleur de l'épidémie d'Ebola, les États-Unis annoncent débloquer 80 millions de dollars supplémentaires. L'Agence sanitaire de l'Union africaine promet de son côté un vaccin avant la fin de l'année contre la souche Bundibugyo. L'Europe de l'Ouest continue de suffoquer. Le Portugal a battu hier son record de chaleur pour un mois de mai, tandis qu'en Italie, la capitale Rome a été placée en liste rouge. En France, le pic de cet épisode caniculaire a été atteint ce jeudi avec des températures dépassant localement les 37 degrés dans le sud. Allez, direction la terre battue de Roland-Garros. À présent, où on vous retrouve, Eric Mamrut, pour parler de ce tremblement de terre. Le grand favori, l'Italien Yannick Sinner, a été éliminé dès le second tour du tournoi, victime d'une grosse défaillance physique pendant son match, Eric.
1: Oui, Mathis, le numéro 1 mondial avait pourtant un match très abordable, plutôt facile sur le papier face à l'Argentin Juan Manuel Cerundolo, 56e au classement. Et il l'a été pendant 2 heures, Yannick Sinner menant 6-3, 6-2 et 5 jeux à 1 dans la troisième manche, tout proche de la victoire donc. Mais c'est à ce moment-là qu'il a raconté avoir subi une brutale baisse d'énergie qui, selon lui, n'était pas due à la grosse chaleur qui règne aujourd'hui sur le court. Mais de manière très brusque, très soudaine, il s'est senti très faible, très mou, et ça s'est vu sur le court avec des déplacements très lents, des placements et des courses très compliquées, un Sinner méconnaissable qui n'avait plus rien de la machine implacable qui restait sur 30 victoires consécutives avec à la clé 5 tournois remportés. L'Italien qui n'a plus existé jusqu'à la fin du match, ne remportant plus que 2 petits jeux, s'inclinant finalement en 5-7 face à l'Argentin. Un gros coup de massue pour le numéro 1 mondial qui espérait enfin remporter Roland-Garros, seul tournoi du Grand Chelem qui manque encore à son palmarès, une défaite qui relance désormais totalement le suspense pour le titre. L'autre temps fort de la journée, c'est la qualification du jeune français Moïse Kouamé, 17 ans, premier Roland-Garros, premier Grand Chelem, première fois qu'il dispute un match au bout des 5 manches et après 5 heures de jeu, il s'est imposé sur le fil face au Paraguayen Vallejo, 7 jeux à 6 dans le 5e set, une performance épatante pour le 318e joueur mondial de père ivoirien et de mère camerounaise. Il a véritablement enflammé Roland Garros aujourd'hui.
0: Eric Mamrut en direct du
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8: Malheureusement, ce soir, le record ne sera pas battu, quoi qu'on n'en ait pas loin. Finalement, la jauge est assez pleine dans le studio. C'est ce que me faisait remarquer Adrien, justement, en rentrant dans le studio. Bonsoir, Adrien.
9: Bonsoir.
8: Deux micros
9: bonsoir.
8: Pour une personne. Pour une...
9: On partage. Je suis au bord de la crise d'agoraphobie, mais tout va bien.
8: Non, ça va, oui, quand même. Agoraphobie, t'as vu le nombre de personnes qui étaient venues te voir en spectacle pour ta première?
9: Oui, mais j'avais ma scène pour moi.
8: Oui, et puis tu vois pas la salle, finalement.
9: Exactement.
8: On parle de quoi avec toi tout à l'heure, Adrien Captorien?
9: De ma coiffeuse, parce que je reviens de chez le coiffeur.
8: Ok, ça marche. Bon, bah, hâte de découvrir cette coiffure. On va avoir des Sidonie aussi, qui est un petit peu plus loin, toujours en fond de salle en ce moment. Elle est punie ces derniers temps à cause des 3 stagiaires qui nous ont rejoints. Chronique de Sidonie, toujours une surprise, certainement. Non, Sidonie, un petit... Pas d'indice? Non, un nom de la tête pour les indices, pour la chronique de Sidonie. On aura une pause.

0: Bien évidemment, des invités. Tout à l'heure, on sera avec le TCB, le Théâtre du Champ de Bataille. Florent est venu avec Margot et Amy pour nous parler du May Day. On avait commencé à l'évoquer, mais là, on est en plein dedans. C'est ce week-end, les 30 et 31 mai, un festival festif et militant. Et avant tout ça, nous aurons avec Simon un autre sujet. Bonsoir Simon.
1: Bonsoir Pierre-Benoît, bonsoir tout le monde.
0: Tu reçois qui tout à l'heure?
1: Eh bien, tout à l'heure, je reçois Inès, chargée de communication chez WeAct.
0: WeAct, voilà, qui propose des défis pour agir. C'est un petit peu dans le nom si on parle un peu, un minimum anglais. Hâte de découvrir tout ça, voilà, Topette, c'est parti pour ce soir.
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0: Deux personnes qu'on n'a pas entendues parce qu'on les entend maintenant, c'est Marie et Colin qui sont allés faire un petit tour du côté de Cultissime. Bonsoir Marie, bonsoir Colin.
3: Bonsoir. Et ce soir, direction le monde des livres, des bandes dessinées et des œuvres qui ont marqué plusieurs générations. Le festival Cultissime fera son retour à Angers du 25 au 27 septembre prochain pour une troisième édition. Elle sera encore une fois placée sous le signe du partage et de la lecture accessible à tous. Un festival qui revendique une idée simple, on a tous une œuvre culte dans notre vie. Un manga lu adolescent, un roman qu'on garde dans sa bibliothèque, ou encore un personnage qui traverse les générations. Le festival veut justement montrer que la lecture fait partie de notre quotidien, parfois même sans s'en rendre compte.
4: Au programme de cette année, des rencontres avec des auteurs, des tables rondes, des dédicaces, des expositions et plusieurs prix littéraires remis le 25 septembre, comme le prix du livre Cultissime ou encore celui de la BD Cultissime. Les nominés seront dévoilés le 1er juillet et le public pourra voter gratuitement en ligne jusqu'au 30 août 2026. Parmi les invités annoncés, Catherine Pancol, Karine Jiebel, Agnès Martin-Lugan, Ambre Chalumeau ou encore les trois parrains et marraines du festival pour cette édition, Marc Lévy, Marie-Aude Muraille et Marion Montaigne. Et cette année, les organisateurs souhaitent particulièrement attirer les jeunes lecteurs à une époque où les écrans prennent de plus en plus de place. En effet, selon National Geographic, la durée moyenne pendant laquelle on reste concentré sur une tâche unique a chuté de 2 minutes et 30 secondes à 40 secondes. On écoute Armelle Galineau, l'une des cofondatrices du festival.
5: Les jeunes lisent de moins en moins. En fait, il n'y a pas que les jeunes qui lisent de moins en moins. Tout le monde lit de moins en moins. On est tous distraits et attirés par nos téléphones. Pourtant, on est convaincus que la lecture, c'est un véritable enjeu d'émancipation, de liberté, de découverte de l'autre.
3: Un constat qui pousse le festival à développer encore davantage ses actions vers le jeune public. Des rencontres avec des auteurs seront également organisées avec des classes de CM1 et CM2 pour montrer que la lecture peut être un plaisir et pas uniquement une obligation scolaire. Et justement, cette volonté de rendre la lecture vivante et accessible à tous, c'est l'ADN même de Cultissime.
5: Nous, évidemment, on veut amener tout le monde à la lecture, et notamment, effectivement, les jeunes, qui décrochent souvent à l'heure du collège, parce que, alors, la lecture est perçue comme un devoir scolaire. On est obligé de lire pour le cours de français, du Molière, voilà. Nous, on veut faire vivre cette littérature, c'est tout le pari de Cultissime.
4: Autre nouveauté cette année, une grande exposition autour de Benjamin Rabier, le célèbre illustrateur qui a notamment donné vie à la célèbre Vache qui rit, ainsi que la comédie animale. En partenariat avec la Cité internationale de la bande dessinée d'Angoulême, cette exposition aura lieu à la Tour Saint-Aubin. Le festival proposera aussi une lecture chantée du Petit Prince par le compositeur Balthazar Pouilloux et la chanteuse Cécile Habibi pour célébrer les 80 ans de l'œuvre. Mais également un tarif Early Birds à 22 € pour les 3 jours. Une manière de remercier les premiers festivaliers.
5: La nouveauté, c'est qu'en effet, on fait un passe 3 jours Early Bird jusqu'à mi-juillet pour offrir vraiment quelque chose à nos soutiens de la première heure, puisque c'est quand même un pari de prendre une place pour Cultissime, alors que, comme on a pu l'annoncer tout à l'heure, la programmation évolue jusqu'à la dernière minute.
3: L'an dernier, et malgré une baisse des subventions, le festival avait tout de même accueilli environ 5000 visiteurs. Cette année encore, Cultissime espère faire vibrer le centre-ville d'Angers autour du livre, de la transmission et du plaisir de lire.
0: Merci beaucoup Colin, merci Marie. Une belle preuve de un beau sujet et puis une belle preuve d'intelligence collective. Vous avez bien agi ensemble. Voilà une transition que je trouve comme je peux pour annoncer notre premier sujet de la soirée dans Topette.
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0: Car oui, ça va être un petit peu en filigrane le sujet de l'invité que tu reçois, Simon.
1: C'est ça, donc ce soir on accueille, comme dit précédemment, Inès Kaloul, chargée de communication chez Ouyact. Bonsoir Inès.
6: Bonsoir.
1: Et donc Ouyact, pour ceux qui ne connaissent pas trop, c'est une entreprise qui met en relation des associations et des entreprises pour relever des défis communs. Tout cela grâce, entre autres, à des séminaires RSE, du team building et des ateliers centrés sur l'intelligence collective. On va revenir ensemble sur ce qu'est Ouyact et en particulier sur le défi qui aura lieu le 4 juin prochain, Ouyact for Planet. Mais d'abord Inès, je viens d'évoquer du coup la notion d'intelligence collective. Est-ce que vous pouvez nous en dire plus sur cette notion ?
6: Donc oui, tout à fait. L'intelligence collective, c'est le fait de réunir des personnes autour d'une thématique, d'une problématique et de faire émerger ensemble des solutions pour avancer justement sur ces thématiques et ces problématiques.
1: Et justement, pourquoi elle est aussi importante pour Ouyact ?
6: Parce que du coup, c'est ces moments de collaboration au sein des entreprises, des assos ou même des collectivités qui vont faire que ça va créer des connexions utiles entre les acteurs du territoire, mais aussi faciliter les collaborations. Et nous, on organise en fait des temps de rencontres et de co-construction pour faire émerger ces projets collectifs.
1: Et je voulais savoir un petit peu d'un point de vue personnel, est-ce que l'intelligence collective, pour vous, c'est la base d'une bonne collaboration ?
6: Bah oui, parce que forcément on va trouver beaucoup plus de solutions en faisant émerger ensemble des points qu'on n'ose pas forcément aborder quand on est seul, et ça permet de réunir les gens en réel et de parler ouvertement des sujets qu'on n'a pas l'habitude d'aborder.
1: Et du point de vue des associations et des entreprises, est-ce qu'il y a eu des cas où vraiment l'intelligence collective a été un déclic ?
0: Il y a pas de, des fois ça ne rate pas. Il y a toujours de belles choses qui émergent quand on met les gens en commun comme ça.
6: Exactement, oui. C'est toujours ce qui se passe. Il y a toujours des belles choses qui se créent autour des sujets.
1: Est-ce que vous avez des exemples de résultats positifs liés justement à cette notion d'intelligence collective ?
6: Oui, bah lors des défis justement, il y a toujours plein de solutions qui émergent, notamment pour les associations. Donc là, comme le défi Ouyact for Life qui a eu lieu en novembre dernier, où justement il y a des associations et des entreprises qui ont travaillé ensemble et qui ont fait émerger des solutions qui aujourd'hui ont un impact et sont concrètes. Comme par exemple l'association Soleil à Felt, qui est une association qui accompagne les familles et les enfants qui sont atteints de leucémie et de tumeurs. Donc pendant le défi, du coup, les entreprises ont aidé l'association à trouver des solutions pour faire vivre leur stand pendant le Hellfest qui aura lieu du coup là en juin. Et on voit vraiment un impact concret parce que ces solutions-là, du coup, elles ont été trouvées pendant le défi. Et elles sont appliquées en réel là dans quelques mois, quoi.
0: C'est un peu un outil invisible finalement.
6: C'est ça, exactement.
1: Et pareil, je voulais encore avoir votre point de vue sur une autre chose liée à cette intelligence collective. Comment on pratique correctement ? Quelles sont les bonnes formes de pratique liées à l'intelligence collective ?
6: Alors, le but, ça va être déjà de poser un cadre dès le départ avec les personnes concernées et d'instaurer un climat de confiance pour que les gens puissent parler ouvertement et sans crainte. Et en fait, après, c'est là que du coup les ateliers vont avoir lieu pour que les gens, les personnes puissent faire émerger leurs idées. Et après, il y a toujours un temps un peu individuel qui après permet de mettre en collectif tous ensemble pour que chacun puisse donner son avis séparément et ensemble.
0: L'intelligence collective, bon, on va pas faire une définition, on va pas développer la page Wikipédia non plus ce soir, mais c'est quelque chose qui est intrinsèque, qui est dans notre dans le cœur de l'humanité, de la nature même. Je pense aux oiseaux. Il est pas question d'intelligence collective aussi dans le mouvement des oiseaux tous ensemble.
6: Exactement, oui, c'est ça.
0: Ouais, donc ça c'est des ressources qu'on peut facilement trouver. Simplement, il faut avoir, comme demandait Simon, les bons outils pour pouvoir mettre en connexion finalement.
6: Oui, c'est ça que nous on crée aussi derrière. C'est tout ce travail d'outils qu'on met en place en fait pour faciliter justement les échanges entre les personnes et leur donner tous les tips, comme on dit, les outils pour créer
0: au profit d'une bonne cause, entre guillemets. C'est, oui. C'était un petit peu ça aussi la question, c'était de savoir est-ce que des fois il peut y avoir des dérives, est-ce que on peut être mal intentionné et puis mettre en connexion les gens, de leur faire croire des choses. Par exemple, est-ce que les fake news, il y a aussi une notion d'intelligence collective où l'information circule comme ça. Je sais pas si on peut faire un parallèle, Inès.
6: Oui, je pense que du coup, forcément, les fake news, ça va être des informations qui vont être véhiculées, des fausses informations. Mais après, dans l'intelligence collective, justement, c'est le but de pas faire véhiculer de mauvaises informations, où on a le droit de se tromper. En fait, c'est humain de se tromper, et voilà.
1: Et l'intelligence collective, elle a toujours été à la base de vos défis, de vos ateliers depuis le début de l'entreprise.
6: C'est le socle, ouais, de ce qu'on veut, de ce qu'on veut faire émerger. Voilà, des moments de temps fort où les gens se réunissent et voilà.
0: Avec les défis et WeAct, hein, les termes sont très similaires. Donc à la base, il y avait les défis qu'ont créé l'entreprise WeAct, qui oui. continue à faire les défis. On va en parler tout à l'heure avec toi, Simon, et toi, Inès. Oui. On va aussi parler de WeAct. On a bien compris ce que c'était, grâce à toi, Inès, l'intelligence collective, mieux compris en tout cas, et éveillé notre curiosité. On va faire une pause musicale et on revient ensemble juste après pour continuer à en parler sur le 101.5 FM.

0: Running Away de Martin Peters sur le 101.5 FM. 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
0: Et ce soir, nous agissons, alors pas particulièrement pour la planète, mais en tout cas pour relayer les belles initiatives sur le territoire angevin, comme celle de We Act avec Inès et toute son équipe. Et justement, Simon, tu voulais t'intéresser maintenant à l'entreprise, qu'est-ce qu'elle propose, comment on met du coup en proposition les solutions d'intelligence collective. C'est vrai qu'on a vite l'autre terme qui arrive hein, maintenant.
2: C'est ça, exactement, Pierre Benoît. On va désormais rentrer un petit peu plus en détail sur We Act. Donc, c'est une entreprise angevine née en 2022 et fondée par Charlotte Baranger et Caroline Coussin. Donc, moi, directement, ma première question, Inès, est-ce que tu peux nous en dire un petit peu plus sur cette entreprise, comment elle s'est créée?
3: Oui, donc, c'est Charlotte et Caroline qui se sont rencontrées il y a quelques années, du coup, pour créer We Act, dans cette ambition du coup de réunir les gens, que ce soit les entreprises, les associations et les collectivités, pour avoir un impact positif sur le territoire et faire grandir ces collectivités justement.
2: Et si je me trompe pas, en plus Charlotte et Caroline, elles se sont rencontrées lors d'une de ces journées
3: de temps de collaboration justement et en fait, ça a fait un déclic tout de suite entre elles. Il y a eu une connexion qui s'est créée et elles ont eu envie de faire grandir ce projet ensemble.
2: Et donc, quelles sont les activités que propose l'entreprise et surtout en quoi elles consistent?
3: Alors nous, notre activité, elle se décompose en deux temps. Donc il y a 80% qui est le cœur de notre activité. Du coup, c'est vraiment d'accompagner les entreprises, les assos et les collectivités autour de les thématiques qui les concernent. Et tout ça sur la base de l'intelligence collective. Donc on propose des formations, des ateliers d'intelligence collective, des team building et notamment aussi des accompagnements stratégiques, que ce soit au niveau des co-dirigeants ou juste des entreprises qui souhaitent faire évoluer justement leur stratégie, que ce soit de communication, etc.
0: Tu dis le terme, Inès, entreprise. Est-ce que il y a une cible particulière des prestations ou il n'y a pas de limite? Si une association veut venir, si je sais pas, imaginons un professeur d'école se dit tiens, j'ai envie de faire travailler mes élèves. Je sais pas si c'est des options.
3: Alors,
0: aussi
3: on
0: qui existent.
3: On est ouverte à tout. Il n'y a pas forcément de cible spécifique. Après, forcément, on va faire un temps de cadrage avant avec la personne pour déterminer vraiment quels sont ses besoins. Mais en soi, non, il n'y a pas de cible précise.
2: Donc, tu parlais tout à l'heure des ateliers. Est-ce qu'au fil des années, au fil des défis, il y a des nouveaux ateliers qui ont été créés pour apporter de la nouveauté?
3: Oui, notamment, on essaye aussi de faire grandir les team building en nature. Pour du coup faire émerger un peu les idées hors du cadre. Donc voilà, cela.
0: C'est quoi, c'est des vacances? On va à la plage? C'est quoi un team building en nature?
3: Non, c'est par exemple, ça va être dans un parc naturel, voilà, où on va apprendre un peu plus déjà sur la biodiversité et faire émerger, parce que forcément, quand on est hors du cadre, il y a des idées plus créatives aussi qui émergent. Donc voilà.
2: Et moi j'avais une petite question aussi, donc j'ai fait mes recherches sur le site, et justement quand on va sur ce site, on retrouve pas mal de fois le terme RSE. Pourquoi est-ce qu'il est aussi important pour vous, ce terme?
3: Bah du coup parce que il y a l'impact social et du coup environnemental, et c'est vraiment les deux responsabilités qui concernent nos ateliers et nos moments de solutions.
0: C'est ce que signifie RSE hein, c'est ça Inès? RSE, responsabilité, c'est un sigle?
3: Oui.
0: Ouais. Je te laisse le dire, je ne l'ai pas moi.
3: Responsabilité sociale et environnementale. Oui.
0: Je crois que c'est ça, oui, exactement.
2: Et est-ce que justement les entreprises, elles sont conscientes des bénéfices que vous leur apportez grâce à vos activités?
3: Oui, du coup, il y a forcément, très, très souvent, on organise, surtout après les défis, on organise des moments de bilan, en fait, où on essaye de poser sur la table tout ce qui a été construit et co-construit après ces ateliers justement, et on voit les impacts et les évolutions.
2: Ça c'est un bilan 3 mois après, si j'ai bien vu, ouais.
3: Exactement.
2: Et c'est toujours de retour positif qui ressort.
3: Exactement, ou alors des choses qui peut-être n'ont pas ont été changées mais du coup, c'est toujours un retour en fait sur l'expérience et sur ce qui a été mis en place.
0: On dit souvent que le cordonnier est la personne la plus mal chaussée. Du coup, ça veut dire que au sein de WeAct, vous utilisez aussi l'intelligence collective entre vous trois. Vous êtes toutes les trois. Vous mettez en place des systèmes aussi, même à trois.
3: Oui, exactement. Au quotidien, donc voilà, on échange de manière à ce que ce soit un climat de confiance. Donc pareil, il y a ce cadre qui était posé dès le départ. Même moi, quand je suis arrivée. Voilà, ce cadre était déjà posé et toutes les semaines on fait des points, même ce qu'on appelle les points RH, où on dit bah du coup ce qui se passe bien, les axes d'amélioration et les kiffs en fait de la semaine. Et tout ça, c'est de l'intelligence collective.
2: Et pareil, grâce à vos défis, grâce à vos activités, est-ce que ça a permis aussi de résoudre des problèmes au niveau des ressources humaines?
3: Oui.
0: Oui, voilà la réponse. Bon, en tout cas, on a bien compris WeAct. Et puis, si on veut en découvrir davantage, hein, si on est nous-mêmes en responsabilité dans une entreprise ou qu'on a un groupe, justement, de personnes, eh ben, on peut aller sur le site internet. Hein, je te laisse le donner, Inès.
3: Oui, c'est www.weact.fr.
0: Voilà, ou weact.fr. Je pense que vous pouvez aussi y trouver, même si vous ne mettez les trois W avant. On va s'intéresser dans quelques instants à l'actualité brûlante de WeAct, le défi WeAct for Planet, c'est le 4 juin.
3: C'est ça, exactement.
0: On va en apprendre davantage dans quelques minutes, mais avant tout ça, Sidonie, je t'envoie une petite virgule pour ta chronique.
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5: Donc aujourd'hui, j'ai décidé de lever un grand mystère sociologique. Un truc que même les chercheurs en psychologie sociale évitent. Pourquoi on juge les gens sur leurs commandes au bar ? Oui, on fait tout ça. Tu peux mentir à tes parents, à ton crush, à ton banquier, mais pas à ton verre. Parce qu'un verre, ça parle. Et parfois, un peu trop. Prenons le mec qui commande une pinte de bière. Classique. Lui, il veut être discret, accessible, mais attention, ça dépend de la bière. Blonde classique, c'est un chill guy. Triple belge à 9 degrés, là, il est là pour oublier l'existence même du concept de lendemain. Ensuite, la team Mojito. Le Mojito, c'est pas un cocktail. C'est un projet immobilier. Ça prend 15 minutes, le barman transpire, la file derrière toi devient hostile, mais toi, tu restes là. Ouais, mais sans sucre de canne, avec plus de menthe, mais pas trop écrasé. Puis le vin rouge. Ah, le vin rouge en bar. Déjà, faut oser. Parce que commander du vin rouge dans un bar, c'est comme venir en costard à un barbecue. Personne t'a interdit, mais tout le monde te regarde bizarrement. La personne qui commande du vin rouge, elle veut qu'on pense qu'elle a une vie intérieure riche. Genre, elle médite... Elle lit des romans russes. Elle a déjà dit « ce silence est intéressant ». Le Spritz. Le Spritz, c'est pas une boisson. C'est un filtre Instagram liquide. Personne n'a jamais dit « j'ai trop soif, allez un Spritz ». Non, non. C'est « attends, je prends une photo. Allez, encore une. Attends, j'ai cligné des yeux ». À la fin, le glaçon a fondu, la vie a avancé, mais la story est postée. Le whisky, alors là, respect, mais aussi inquiétude. Parce que soit c'est quelqu'un de charismatique, calme, mystérieux, soit c'est quelqu'un qui regarde son verre et dit « non, mais t'inquiète, ça va ». Spoiler, ça va pas du tout. Dans tous les cas, tu vas finir à écouter une histoire beaucoup trop longue. Et puis les softs, coca, jus, eau. La personne qui commande un soft en bar, elle est intouchable. C'est la seule personne lucide, la seule qui va se souvenir de tout. C'est pas un client, c'est une caméra de surveillance. Respect, mais aussi méfiance. Hein. Et il y a tant d'autres boissons à débattre. Mais pour ça, je vous laisse acheter mon livre « La vérité sort du checker », bientôt en librairie. Maintenant, le vrai terrain d'observation, les bars à Angers. Tu commences tranquille à la civette. Ambiance calme, les gens parlent doucement. Tout le monde fait semblant d'être une bonne personne. Puis tu glisses au Joker's Pub. Et là, ça dérape. Le mec à la bière parle fort, la fille au spritz devient DJ sans autorisation et le gars au whisky, bah, il adopte quelqu'un. Et enfin, James Joyce, le bar des survivants. Là, il n'y a plus de règles, tu parles à tout le monde, tu danses avec n'importe qui. Et surtout, tout le monde est devenu la personne qu'il jugeait au début. Le mec chill et torse nu, la fille contrôlée crie sur une chaise et le gars au soft, bah, il filme tout. Et toi, t'es là, avec ton verre, à te dire « mais moi, je donne quelle image là ?» Et sans surprise, une mauvaise. On ne choisit pas vraiment sa boisson, c'est elle qui nous trahit. Et pourtant, on continue. On regarde les verres et on juge. Parce qu'au fond, c'est plus simple que de vraiment connaître les gens. Et puis un jour, quelqu'un te regarde toi, fixement, ton verre à la main, et pense exactement la même chose. Et là, tu réalises, on est tous le cliché de quelqu'un d'autre. Et franchement, vu ce que t'as commandé, ça se tient.
0: Sidonie et ses chroniques, peut-être à retrouver un jour au Palace. Voilà, il y a des applaudissements qui... T'as fait rire des humoristes quand même, donc c'est pas rien.
5: C'est pas mal.
0: Il y a peut-être un sujet à creuser après ton service civique. Nous, on retourne du côté... Ben, on retourne en studio, mais on retourne juste avec Inès pour conclure et surtout parler du défi We Act for Planet.
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2: Et maintenant, on va rentrer un petit peu plus dans le vif du sujet, Inès. Le défi We Act for Planet. Donc, ce défi, c'est une journée inter-entreprise organisée le 4 juin. Donc, pour aider trois associations à relever leurs défis. Donc, déjà, est-ce que tu peux nous dire comment va s'articuler cette journée inter-entreprise?
3: Alors, déjà, c'est une journée de collaboration qui se passe à la Cité des Associations à Angers. Donc, qui réunit du coup ces acteurs. Et l'objectif, ça va vraiment être de les sensibiliser aux enjeux environnementaux, de créer une dynamique collective et de rendre l'engagement accessible et concret. Et donc, durant toute la journée, donc forcément, il y a un pot d'introduction où on accueille les participants, on leur explique le déroulé de la journée, comment ça va s'articuler. Et après, il y a donc du coup un moment où les personnes sont réparties aléatoirement en fait avec les trois assos. Et c'est là que démarre cette journée de collaboration, d'intelligence collective, où on avance au fur et à mesure.
2: Et justement, comment cette journée va aider les associations à relever leurs défis ?
3: Eh bien, toute la journée, du coup, il y a des ateliers qui sont mis en place, du coup, par les trois facilitatrices, qui sont en fait, du coup, les guides un petit peu de chaque association avec les participants, et qui vont du coup mettre en place des outils et des ateliers pour faire émerger toutes ces idées et ces solutions au fur et à mesure.
2: Et donc là, quel va être le rôle des entreprises lors de cette rencontre, justement ?
3: Donc là, le but, ça va être vraiment de mettre, de parler de leur compétence, enfin de mettre, comment dire, de...
0: Ce qu'on appelle le mécénat de compétences, c'est ça ?
3: Oui,
0: c'est ça le terme, la définition.
3: De donner en fait leurs compétences le temps d'une journée et du coup leur expérience, c'est ça qui va être enrichissant parce qu'elles vont pouvoir partager aussi elles ce qu'elles vivent finalement au quotidien et pour faire en fait émerger toutes sortes de solutions individuelles, enfin, collectives.
2: Et donc concrètement, quels vont être les impacts de cette initiative sur les personnes ? Qu'est-ce que vous attendez sur cette journée?
3: Bah du coup que déjà tout le monde soit à l'aise, soit bien dans ses baskets comme on dit. Il y a toujours des temps en fait d'inclusion hein, pour que les gens apprennent à se connaître, voilà, partagent des choses. Et après, du coup c'est là qu'ils vont commencer à faire émerger des idées et ces idées vont devenir concrètes. Il y aura toujours une session un peu de maquettage où les gens vont dessiner, vont créer. Et après à la fin de la journée, il y a ce qu'on appelle les pitchs, où les personnes, groupe par groupe, viennent pitcher en fait, leur production qu'ils ont fait toute la journée.
2: Et on parlait tout à l'heure d'intelligence collective. J'ai d'ailleurs failli confondre avec une autre intelligence. Est-ce que à l'avenir, justement, l'intelligence artificielle pourrait rentrer dans votre programme sous quelconque forme
0: Ou alors c'est la concurrence peut-être ou
3: c'est pas forcément la concurrence, on n'est pas forcément fermé à l'idée, mais nous on préfère quand même l'impact humain, les relations humaines. Donc on trouve qu'il y a quand même quelque chose de plus artistique, de plus créatif quand les gens font émerger des idées directement de leur tête. Donc c'est ce côté humain et concret que nous on veut faire perdurer. Donc on voit vraiment des personnes et des structures qui collaborent ensemble autour de projets utiles sans utiliser l'intelligence artificielle. Ça marchait et ça continue de marcher, donc c'est pas forcément dans nos projets, mais on n'est pas fermé non plus à l'idée.
0: Oui, puis il faudra toujours des humains quelque part dans la chaîne de production, de collaboration. Donc oui, l'humain restera au cœur, en tout cas, des activités de We Act et de ses défis. Merci beaucoup Inès d'être venue en parler ce soir sur Topette. Qu'est-ce qu'il faudrait retenir d'un seul mot qui ne soit pas intelligence collective ou alors des infos pratiques où vous découvrir et vous retrouver?
3: Alors déjà pour le défi, il reste encore des places. Donc si jamais des personnes sont intéressées, n'hésitez pas à nous contacter via le site internet, il y a toutes nos coordonnées. Donc voilà, et l'idée c'est vraiment de montrer que chacun peut agir à son échelle et avoir un impact positif sur le territoire.
0: Bon, on va essayer de travailler ça en tout cas, nous, en interne, dans l'équipe. Merci beaucoup, Inès, d'être venue dans Topette ce soir. Et puis, on vous souhaite bon courage pour la journée du 4. Et puis, bah, inscrivez-vous, hein, il reste encore des places. On va passer dans quelques instants à notre deuxième sujet de la soirée. On a fait de la place un peu pour ce soir, pour le théâtre du champ de bataille qui s'installe tranquillement. Mais avant tout ça, il y a Adrien qui capte rien, littéralement. Il comprend pas ce qui se passe autour de lui. Mais on va lancer le jingle et il va pouvoir s'emparer du micro.
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7: Bonsoir Pierre Benoît. C'est marrant, c'est la première fois qu'il y a plus de gens dans le studio que d'auditeurs. Je tenais à le préciser. Non, aujourd'hui, je voulais parler de ma coiffeuse parce que je reviens de chez ma coiffeuse et je lui ai enfin avoué que j'étais intermittent du spectacle. Parce que moi, ça fait 5 ans que je vais chez la même coiffeuse et ça fait 5 ans que ma coiffeuse croit que j'ai un vrai travail et elle essaie de savoir ce que je fais dans la vie. Du coup, elle me pose beaucoup trop de questions, ma coiffeuse. Elle est plus curieuse que le fisc, ma coiffeuse. Moi, je suis sûr, elle travaille à la DGSI avec son catalogue de photos de coupes de cheveux. Là, on dirait tous des portraits robots de serial killer. C'est pour ça qu'elle m'a fait la coupe de Xavier Dupont de Ligonnès. Non, les coiffeuses, c'est les recalés du bureau des légendes aux États-Unis. Ils ont la CIA. En France, on a les Jean-Louis David. Elle pose trop de questions, ma coiffeuse. Après, faut dire, moi, ça fait 5 ans, je vais chez la même coiffeuse le mardi matin à 14h. Et normalement, à cette heure-là, il n'y a que des retraités. Du coup, elle m'interroge, elle me dit alors, c'est la pause déjeuner, parce qu'elle parle comme ça, ma coiffeuse. Elle dit vous travaillez à côté. Et moi, ça fait 5 ans que j'ose pas lui dire la vérité. Et je peux pas lui dire non, Corinne, là, je viens de me lever, je me suis fait un café, j'ai fait mon actualisation France Travail en slip sur mon canapé, j'ai enfilé des tongs et je suis venu me faire couper les cheveux. Du coup, ça fait 5 ans que je lui invente des excuses. Je lui dis non, mais c'est parce qu'aujourd'hui, je suis en télétravail, je suis en vacances, je suis en week-end, je suis en RTT, je fais le pont. Je suis au chômage partiel, je suis en disponibilité, en week-end, en jour férié, en pré-retraite, au chômage technique, en grève, en récup, en congé sans solde, en mi-temps thérapeutique. Et quand on y pense, c'est fou, les Français, on a beaucoup de mots pour dire ne pas travailler, quand même. Et je sais pas ce que ça dit de nous en tant que société. Parce que pour faire un parallèle, par exemple, je sais pas si vous savez, mais les Inuits, ils ont plus de 50 mots pour dire la neige. Et ça montre que les Inuits, c'est des gens qui aiment bien partir au ski. Et les Américains, eux, ils ont plus de 50 mots différents pour désigner le fait d'apporter la démocratie en dehors de leurs frontières. Par exemple, ils ont kidnapping, coup d'état. Et ça montre que les Américains, ils aiment bien le pétrole. Nous, les Français, on a plus de 50 mots pour désigner le fait de pas travailler un mardi. Je me dis, ça montre quoi de nous? Après, faut dire, les Français, c'est vrai qu'on est assez fort pour inventer des mots. Et par exemple, faut regarder les noms des salons de coiffure. Vous savez, tous les noms en R, genre Imagine R ou Atmosphère, Reconduite à la frontière. On est fort, les Français, on est fort. Ou les noms antifs, ça aussi, je me demande ce que ça dit de nous en tant que société. Les noms comme diminutif, imaginatif, contraceptif. Et on est d'accord, il y a que les coiffeurs qui font ça. Les boulangers, ils cherchent pas des mots en pain. Il y a aucune boulangerie qui s'appelle Perlimpinpin. Ou la boulangère a fait le tapin. Non, j'aurais peut-être pas dû la mettre celle-là. Non, les dentistes non plus, ils cherchent pas des noms en dents. Il y a aucun cabinet dentaire qui s'appelle dans ta gueule. Ou dans le doute, on va pas faire d'anesthésie. Il y a que Radio G qui fait ça, finalement. Chercher des noms d'émissions avec un G. Il y a le QG, j'ai la REF, générique, j'ai l'info. Génération Sport. Moi, j'ai une idée pour votre prochaine émission. J'ai perdu les subventions de la région. Voilà. Allez, bonne émission.
0: Adrien qui ne capte rien, Adrien Coron, que vous pouvez aller découvrir sur ses réseaux sociaux. Je fais ça comme à sa place parce qu'à chaque fois...
7: Parce que je suis nul en com.
0: Voilà, cette tour s'est passée ou pas?
7: Non, c'est le 5 juin et il reste 31 places, alors venez à Tours.
0: Et ben voilà, sur combien? Sur
7: Sur 5.
0: Non, parce que tu tailles Radio G, donc... non, il reste des places en tout cas.
7: Il reste des places.
0: Donc allez-y, allez voir Adrien si ça vous intéresse. Nous, on continue avec un sujet culturel, on est avec le TCB ce soir. Bien évidemment, on n'a pas fait rentrer le théâtre en lui-même, la salle. On a plutôt fait venir des personnes qui animent ce lieu, notamment son directeur. Bonsoir Florent.
8: Bonsoir.
0: Florent Goulette. Alors, tu es venu avec deux nouvelles personnes, me semble-t-il. Il s'agit de Margot. Bonsoir Margot.
9: Bonsoir.
0: Et bonsoir Amy.
10: Bonsoir.
0: Vous allez bien?
8: très bien.
0: Oui, j'ai eu un petit doute. Vous êtes en stage, hein, c'est ce que tu m'as dit, Florent, actuellement. Margot, bah, je te laisse te présenter rapidement, peut-être, sur ce que tu fais au TCB, parce que je ne sais pas du tout.
9: Bah, allons-y. Alors moi, je suis en stage, effectivement, au TCB, donc pour 2 mois. Et je suis là particulièrement pour gérer la com, donc de Mayday, dont on va parler après. Et puis bah, la com de la saison prochaine aussi.
0: De la saison prochaine, bah oui, on commence déjà à en parler, bien évidemment. Et toi, Amy, alors, tu fais pas la com?
8: Non, si c'est déjà un petit peu si, parce que du coup, je suis en stage aussi là-bas pendant 1 mois et demi, en audiovisuel. Donc, je suis là-bas pour capter des vidéos, des images, tout ça. Et du coup, sur l'événement Mayday, je serai là pour prendre des petites vidéos de l'événement.
0: Pour prendre des petites vidéos qui ensuite ils seront repartagées éventuellement sur l'Instagram, par exemple, puisqu'il y a un Instagram du Théâtre du Champ de Bataille. On est là pour parler de Mayday, c'est ce week-end, les 30 et 31 mai. Alors Mayday, on avait commencé à l'évoquer, Florent, on va redonner un petit peu de contexte. On va essayer d'être un peu plus succinct parce que du coup, on est en fin d'émission, on a poussé les murs pour pouvoir en parler parce que c'est important de le faire. Festif et militant.
10: Oui, c'est une fête qui a lieu donc ce week-end, samedi et dimanche, et dont l'idée, c'est à la fois de proposer des spectacles, des animations, des jeux pour toute la famille, pour les grands, pour les petits, pendant 2 jours, et avec une dimension militante entre guillemets. On parlait d'intelligence collective tout à l'heure, aussi de faire une place à des assos ou à des gens qui aussi travaillent dans le champ du lien, d'être ensemble, etc. Il y aura notamment l'association Corps à Cœur qui proposera une bibliothèque féministe, et puis il y aura une programmation en lien aussi avec des sujets sociétaux. Donc voilà, c'est un moment pour faire une fête, pour être ensemble, pour rire, pour passer un bon moment, et puis aussi pour découvrir des choses.
0: Et c'est militant aussi pour l'historique, un petit peu dans la genèse même du projet. L'idée, c'était de proposer ce temps fort malgré la situation. C'est ce que tu m'as dit, Florent, je crois.
10: Bah, disons que l'édition zéro, l'année dernière, s'appelait Rions un peu. Enfin voilà, c'est un truc qu'on a fait un peu vite fait, en partant de notre colère qui était immense, suite notamment aux coupes budgétaires de la région, mais aussi de se dire bah, qu'est-ce qu'on aime, que, voilà, on avait envie d'être ensemble, de rire, d'avoir quelque chose d'un peu, voilà, d'être ensemble, de faire une fête, d'être un peu cathartique, et puis aussi de se lâcher un peu sur certaines choses. Et voilà, là on a développé un peu plus l'histoire pour que ça continue aussi, de se dire que la fête, ça fait partie aussi de la lutte, d'être ensemble et de passer des bons moments.
0: Margot, Amy, j'imagine que quand on fait un stage au Théâtre du Champ de Bataille, on a aussi peut-être des affinités avec le projet qui est porté, notamment au travers de quand on voit ce type d'événement se concrétiser. Margot, ton regard sur le Mayday ou ton instant com, si tu veux.
9: Bah, Mayday, franchement, moi, c'est un week-end que j'attends avec impatience. Ça tombe bien parce que ça arrive très très bientôt. Et moi, je suis très curieuse aussi, l'association Corps à Cœur, parce que moi, je suis arrivée, c'était déjà au programme. Et je suis très intriguée par ce qu'elle propose et j'ai hâte de découvrir en fait. Et puis ça va être un super moment avec des artistes de talent. Et donc il faut venir.
0: Oui, venez nombreuses. Amy, pour capter ces moments-là, tu peux pas trop les anticiper en amont. Tu regardes attentivement la programmation. Est-ce que tu as déjà des idées en tête? Comment tu vas travailler? Est-ce que vous avez collectivement d'ailleurs mis en place une forme d'intelligence collective pour pouvoir savoir comment on allait communiquer dessus?
8: Oui, bah du coup, moi je suis arrivée un peu en cours de projet. Du coup, on a eu beaucoup de discussions par rapport à ça. Oui, effectivement, je vais beaucoup, j'essaie de capter les moments d'échange, parce que c'est aussi ça, au Théâtre du Champ de Bataille, il y a beaucoup d'échanges, et que ça soit un événement vraiment festif, voilà.
0: Et militant. Voilà, c'est le leitmotiv, du coup. Ce qu'il faut absolument comprendre et retenir, ou un point de programmation qui serait très représentatif de ces 2 jours, de ce temps fort de fin de saison, en plus.
10: Alors, bah, le samedi après-midi, c'est plutôt pour les familles. Il y a un film pour les enfants à partir de 3-4 ans. Il y a un concert de Jacques Livenet, donc musicien plutôt jeune public, qui aura lieu dehors. Et puis, il y a des jeux, il y a un bar, il y a une machine à barbapapa, il y a des goûters. Enfin, voilà, c'est vraiment une après-midi pensée pour les familles. Le soir, c'est les élèves du conservatoire d'Angers qui ont une carte blanche, donc ils vont proposer plusieurs formes, donc c'est tout public. Et puis après, il y a un DJ set. Et le dimanche, c'est vraiment pour tout le monde. Il y a la chorale Louise Saint-Michel, donc il y a une chorale féministe, il y a une fanfare. Il y a un bal participatif. Donc si vous voulez venir danser et que vous connaissez pas forcément de danse ou vous êtes timide, et ben là, il y aura pendant 1h30 un bal participatif où justement, on vous montrera comment on peut danser avec les autres. Et puis un spectacle en fin de journée qui s'appelle Robin des Boîtes de la compagnie La Turbulente, qui est à partir de 6 ans, plus plein de choses, des animations, des jeux, un bar, enfin voilà. Si je vais très très vite, je peux dire ça.
0: Et il fera beau?
10: Il paraît.
0: Normalement, c'est ce qui est, pour l'instant, ce qui est plus ou moins annoncé. Donc, on l'espère en tout cas. Bien évidemment qu'il va faire beau. On est déjà au mois de juillet, là. Rendez-vous bien compte avec les températures. Est-ce qu'on parle de la saison? On se prend du temps maintenant pour parler de la saison suivante? Parce que Médéa, en plus, on peut retrouver, c'est très bien fait, hein, la programmation sur le site internet. La saison suivante, par contre, c'est de l'exclusivité.
10: Eh bien, alors, il y aura une présentation de saison le mercredi 17 juin à 19h au théâtre, en présence de pas mal d'artistes. Nous, la présentation de saison, ça dure à peu près une heure. Les artistes qui sont là présentent directement. Après, on boit un verre, on est dans la cour. Donc, c'est un moment plutôt convivial. Et l'ouverture de saison, c'est le 26 septembre. Voilà, ce que je peux vous dire, c'est que l'année prochaine, on a plusieurs partenariats avec le Quai, le THV notamment, et l'Université d'Angers. L'idée étant pour nous tous aussi de travailler de plus en plus ensemble, parce que le contexte est difficile pour les petits comme pour les gros, hein, parce que voilà, financièrement notamment. Donc de réfléchir ensemble à faire des co-accueils, par exemple. Donc il y a deux spectacles qui sont accueillis, trois même, avec le Quai, le THV. Et puis eux ont d'autres partenariats, donc c'est une des lignes aussi de la saison prochaine pour beaucoup. De faire les choses ensemble.
0: Margot, Amy, vous serez certainement plus en stage d'ici là. Est-ce que vous allez participer quand même un petit peu de loin en termes de communication ou de programmation à cette saison 26-27?
9: Bah, d'un point de vue com, ouais, j'ai déjà bien avancé dans le plan de com. Donc, j'ai hâte de voir tout ça publié sur les différents réseaux, de voir les flyers. Et puis, bien sûr, je retournerai au théâtre pour voir les spectacles.
0: Et toi, Amy, alors?
8: Moi, de mon côté, j'ai déjà commencer à faire des petites vidéos pour bien représenter le théâtre, donc pour qu'il soit bien mis en avant sur le site ou sur les réseaux, en tout cas pour l'année prochaine aussi.
0: Ouais, la vidéo, on n'en a pas encore beaucoup au TCB, je crois, c'est un peu la nouveauté, c'était le...
10: Ah bah, en fait, c'est comme beaucoup dans l'associatif ou chez nous aussi, c'est que c'est aussi des opportunités. Amy, en fait, nous a proposé de venir en stage chez nous sur ce thème-là. Moi, j'avais jamais accueilli de stagiaire spécifiquement en montage, c'est ça, en réalisation de montage?
8: Ouais, réalisation.
10: À Studio M, je sais pas si on peut, dans une école.
0: Bah, c'est fait, du coup. Voilà, c'est fait.
10: Et du coup, c'est l'opportunité, voilà, de travailler ensemble aussi avec le SRA, du coup, puisque on a du matériel qui vient de la ville d'Angers aussi pour ce projet, de faire des vidéos autour du champ de bataille et puis de voir aussi, de valoriser d'une autre manière ce qu'on sait faire.
0: Et hâte de découvrir tout ça. Ça se trouve, Amy, tu vas ouvrir une nouvelle tradition, désormais une nouvelle compétence au Théâtre du Champ de Bataille pour les prochains stages ou services civiques. Léane et Angèle ont fini leur service civique?
10: Non, c'est juste qu'aujourd'hui, elles ne travaillent pas.
0: Voilà, ah oui, d'accord.
10: Le week-end va être long. Et par contre, on a déjà ouvert le recrutement pour les prochains volontaires. Si les gens ont envie de nous rejoindre la saison prochaine, on peut d'ores et déjà en discuter.
0: Voilà, appel à candidature. Donc, merci beaucoup, Amy et Margot, d'être passés dans Topette ce soir. C'est un petit peu express. Votre stage, il se termine quand?
9: Le 13 juin.
0: Le 13 juin, normalement, vous aurez le temps de revenir dans quelques semaines, du coup, pour la prochaine émission avec le TCB. On aura plus de temps, là. On prendra plus de temps. Merci Florent aussi. Merci. Du coup, on retrouve toutes les infos pratiques. Où ça?
10: Sur champdebataille.net.
0: .net, exactement. Voilà, le site internet est donné. Et on se retrouve dans quelques jours seulement, dans quelques semaines, pour faire le bilan de May Day. Saison 2026-2027.
10: Ouais.
0: Et je cherche les surprises, voir s'il y a des choses.
10: Je sais pas, on verra quoi, ouais.
0: Eh ben on verra. Alors, en tout cas, ce sera un plaisir de vous accueillir de nouveau. Nous, on se retrouve demain à partir de 18h10, bien évidemment, pour la dernière de la semaine. Prenez soin de vous. À demain et topette.

0: Bonjour à tous, vous êtes bien sur Radio G, 101.5 FM, il est 19h et vous écoutez l'Europe dans le micro. Aujourd'hui, la Maison de l'Europe Angers-Maine-et-Loire, Europe Direct, vous propose de découvrir l'expérience de Shaïn, ambassadeur de la ville d'Osnabrück à Angers, pour un an, dans le cadre du jumelage franco-allemand. Bonjour Shaïn.
1: Bonjour.
0: Tout d'abord, est-ce que tu peux te présenter en quelques mots?
1: Bien sûr. Je m'appelle Shaïn, j'ai 21 ans. Donc maintenant je suis ambassadeur d'Osnabrück pour un an déjà arrivé en octobre l'année dernière.
0: Pour ceux qui ne connaissent pas, peux-tu expliquer ce qu'est le jumelage entre Angers et Osnabrück, ainsi que ta mission en tant qu'ambassadeur ici à Angers?
1: En fait, les jumelages se semblent genre comme les mariages peut-être, ou comme une sorte de contrat d'amitié. En fait, Angers par exemple a plusieurs jumelage entre les vies en Allemagne, avec les vies en Royaume-Uni ou Italie. En fait, les jumelages, c'est une sorte de contrat pour expliquer, pour vraiment approfondir les sortes d'amitiés dans laquelle on veut bien peut-être faire des choses, des activités. Par exemple, maintenant, avec Angers et Osnabrück, c'est encore plus actif, encore plus amical. Donc, ça veut dire qu'il y a plein d'échanges scolaires entre les deux vies. Il y a plein de choses, des échanges, aussi des projets, par exemple, échange cartes web, des gens qui sont ici pour quelques semaines. Donc, tout ça, c'est vraiment exceptionnel ici, entre Angers et Osnabrück. Et moi, par exemple, ce que je fais en tant qu'ambassadeur d'Osnabrück, c'est vraiment de promouvoir les jumelages, ma vie natale ici à Osnabrück, de promouvoir vraiment la culture d'Allemagne, par exemple, notamment aux écoles, auprès des enfants à partir de vraiment des écoles maternelles déjà. Donc, tout ça, c'est vraiment ce que j'ai fait. Par exemple, moi, j'organise aussi des projets bilingues ici pour vraiment faire un lien avec des Angevines et des Allemands, ou déjà des Angevines qui étaient en Allemagne. Donc, tout ça, ce sont notamment mes missions ici à Angers.
0: Et sinon, pour ta mission d'ambassadeur au quotidien, est-ce que tu peux nous donner des exemples de missions, d'activités que tu fais?
1: Donc normalement, moi, la moitié, vraiment la plupart que je fais, sont vraiment des interventions dans les écoles, de vraiment représenter ma vie natale, la culture allemande, tout ça, le jumelage, c'est vraiment mes missions vraiment principales que je fais ici. Sinon, il y a des sortes de tables rondes des Stammtisch, comme j'organise vraiment chaque mois avec des Angevines qui étaient, par exemple, en Allemagne, il y a trop longtemps, où en fait, les Angevines qui veulent peut-être améliorer la langue allemande et avoir une sorte de pratique, ou bien aussi des Allemands qui ont déménagé ici à Angers. Donc, tout ça, c'est vraiment aussi un autre projet que je fais ici. Et aussi, ce sont plutôt des écoles où je suis. C'est ça.
0: Et est-ce qu'il y a quelque chose qui te plaît particulièrement dans tes missions?
1: En fait, c'est vraiment le contact avec les Angevines, notamment dans les écoles, ça me plaît vraiment beaucoup. Par exemple, avec le fait que moi, je suis souvent aux écoles, ça fait vraiment de pratique de vraiment parler auprès d'une classe très, très, assez grande. En fait, ça, c'est trop cool d'avoir une sorte de contact, ou mettre en contact avec les jeunes. Ça, c'est aussi pas trop, trop souvent si je suis pas dans les écoles. Et je crois que c'est plutôt ça, de vraiment me mettre en contact avec les jeunes ici.
0: Comment s'est passée ton intégration dans la ville d'Angers?
1: Je crois assez rapidement. En fait, moi, il y a plein d'accueils, plein de rendez-vous au début pour s'assurer que moi je suis bien intégré ici à Angers. Notamment aussi mon équipe ici m'a accueilli très très vraiment très chaleureusement. Donc souvent c'est si tu vraiment pas à l'étranger, vraiment tu te jettes à l'eau et tu sais pas quoi faire au début, tes priorités. Mais en fait ici, quand je suis parti ici, Ça, c'est trop bien. Ils ont géré tout ce que j'ai besoin de faire. Et ça, c'était trop bien. Et donc, moi, je pense que je suis déjà intégré dans la culture angevine. Peut-être que je suis une fois déjà angevin moi-même, je ne sais pas. Mais en fait, c'est très bien.
0: Donc tu nous as dit que tu parlais un petit peu français avant de venir. Mais quand tu es arrivé, est-ce que tu as eu vraiment beaucoup de difficultés liées à la barrière de la langue?
1: Je crois en fait oui. Donc moi, j'avais pas trop bien à parler le français pendant mon école. Donc vraiment, j'ai vraiment amélioré mon français très rapidement quand je suis arrivé ici à Angers. Je crois aussi pour moi, c'est la manière plus efficace pour moi d'améliorer, d'apprendre une langue en fait. Si je mettais à l'eau de ces pays respectifs, l'école ça va. Moi, comme je suis déjà allé en Australie, j'avais une sorte de deux années d'écart entre l'école et vraiment pour la France. Donc j'avais, je sais pas, deux années de pas parler la langue française. Donc, ouais, mon français ça va. Voilà. Je connais tout ce que j'ai besoin de parler. Bah ouais, sinon, ça va, en fait, ouais.

0: J'ai déjà fait des expériences avec ça, ça va. Et ouais, sinon, mal du pays, peut-être, quand il y avait l'hiver, voilà, j'avais vraiment mal du pays, peut-être aller dans un pays peut-être plus chaleureux, plus vain.
1: Plus
0: Mais
1: chaud, ouais.
0: ouais, c'est ça. Mais sinon, choc culturel, ça va en fait quand il y a, je crois, l'Allemagne et la France sont presque assez similaires. Donc ça va peut-être. Ce que vraiment m'a choqué, c'est vraiment le choix de végétarien, le choix de choses végétariennes ici. C'est vraiment, je suis désolé, mais c'est pas trop bien. Sinon, choc culturel, moi, j'aime bien que ici, les gens, vraiment, c'est vraiment la douceur en jouant, m'a plaît vraiment beaucoup. Et sinon, non, pas trop les difficultés, c'est vraiment, je pense que j'ai géré ça assez bien.
1: Est-ce qu'il y a des traditions culturelles ou des plats typiques que tu as découverts ici à Angers qui t'ont particulièrement marqué?
0: Pour moi, je crois que c'est plutôt difficile de vraiment répondre à cette question-là. Comme moi, je suis végétarien, il n'y a pas trop de choses ici végétariennes. Et, par exemple, au restaurant, moi, j'avais vraiment du mal de vraiment trouver quelque chose végétarien. Et souvent, les gens doivent changer les menus pour me satisfaire. Et sinon, j'aime bien les quiches, comme tu peux être vraiment. Mais tout ce que tu veux dans la quiche, donc pour moi ça c'est vraiment quelque chose de trop bien de français. Sinon aussi les éclairs au chocolat et ouais, donc j'aime pas assez, j'aime assez des choix ici aussi en France. Donc c'est pas trop mal ici, donc ça va.
1: Est-ce que ton expérience à Angers t'a apporté des choses sur le plan professionnel ou t'as peut-être éclairé sur ce que tu veux faire après ou des choses comme ça?
0: Donc moi j'avais déjà une sorte de plan que je voulais faire peut-être cette année avec mes études. Ah, moi, par exemple, moi, j'aimerais bien peut-être faire des études en sciences politiques là. Et ouais, sinon, des expériences au niveau professionnel, peut-être aussi vraiment de se présenter, de vraiment aussi dans un domaine plutôt professionnel avec des gens qui sont plus sérieux que les étudiants, peut-être aussi ça. Donc, j'ai déjà une sorte d'expérience pour une duration d'une année vraiment professionnelle aussi pour mon parcours et aussi pour mon avenir. Peut-être c'est aussi très cool.
1: C'est une question un peu difficile, mais si tu devais décrire ton expérience en trois mots, lesquels tu choisirais?
0: Donc, si je devrais décrire mon expérience, je peut-être dirais c'est très chaleureux aussi, mon accueil, mon séjour. J'aime bien ça, les Angevins. Les Angevines m'ont aussi accueilli vraiment très très chaleureusement. Et sinon aussi les planches de fromage, donc aussi tout ce que on mange pendant les apéros, tout ça, vraiment comme j'ai déjà dit, être un bon vivant, j'aime bien faire ça. Donc c'est aussi quelque chose que je vais apporter en Allemagne quand je vais rentrer chez moi. Et sinon ouais, le happy hour qui vraiment m'a marqué peut-être beaucoup.
1: Ok, et est-ce que tu aurais un fromage préféré français?
0: Français, peut-être le comté.
1: Ah ouais, je suis
0: Ouais.
1: grave d'accord. Alors, est-ce que tu as appris des expressions françaises ici? Et si oui, lesquelles sont tes préférées?
0: Bien sûr, je pense que c'est déjà la première chose que j'ai fait quand je suis arrivé ici, de vraiment d'apprendre vraiment les trucs trop niches. De vraiment, c'est bien sûr, j'aime bien vraiment faire Oh là là! Je crois, notamment aussi en Allemagne, on a plein des expressions qui sont vraiment trop, trop drôles. Donc, la première chose que j'ai fait ici, c'est vraiment l'apprendre, toutes les expressions qu'il y a ici en France. Donc, j'aime vraiment bien de parler de ça. Sinon, ce que j'ai appris, ce que je parle souvent, c'est peut-être, en hiver, je dis souvent, il fait un froid de canard. Ouais, j'aime bien faire ça. Sinon, tu passes du coq à l'âne. Et je sais pas quoi dire. Souvent aussi, il y a des expressions que j'ai apprises, mais si je dis ça à l'autre personne, il comprend pas. Donc aussi, il y a déjà des expressions qui sont trop, trop niches. Par exemple, moi, ce que j'ai appris dans une école, c'est pas la pain de la ba... c'est pas le baguette dans la boulangerie, quelque chose comme ça. Sinon, je pense que pour moi, mon expression préférée, c'est vraiment. Tu pas le couteau plus aiguisé dans les tiroirs, je sais pas, c'est ça.
1: Oui, c'est ça. T'es pas le couteau le plus aiguisé du tiroir.
0: Ouais, dans les tiroirs. Ouais, j'aime bien ça.

0: Bah écoute, t'en connais déjà pas mal. Avec le recul, qu'est-ce que ta mission à Angers t'a apporté sur le plan personnel ou professionnel aussi ?
1: Je crois plutôt aussi pour mon plan personnel, c'est vraiment de savoir vivre tout ça. Donc j'aime bien ça. Je crois notamment en Allemagne, on est vraiment dans le stress de faire les choses assez rapidement, de vraiment de penser à travail ou aux études souvent. Et je crois ici en France, on est vraiment une sorte de blocage. Après travail, tu penses pas à travail du tout. Et tout ça, vraiment de savoir comment vivre, j'aime bien ça et j'aimerais bien apporter ça aussi en Allemagne.
0: Donc, à la suite de ton expérience, est-ce que tu recommanderais la mission d'ambassadeur à d'autres jeunes ?
1: Ah, bien sûr, bien sûr. Je crois que je veux bien recommander tout ce que j'ai fait aussi aux nouvelles ambassadeurs, nouvelles ambassadrices, avant tout le monde. Donc, c'est-à-dire, moi, vraiment, j'ai appris la langue vraiment rapidement. Tu te jettes à l'eau de tout ce que tu fais ici. Ça va être en français, tout ça, une expérience que tu vas pas faire peut-être dans ta vie après. Et c'est pour ça que ouais, moi, je peux bien recommander tout ce que je fais ici.
0: Et est-ce que par la suite, tu aurais envie de repartir à l'étranger dans un autre pays ou de rester en Allemagne ?
1: Je crois, je sais pas encore, mais c'est vraiment trop, trop difficile. J'ai déjà en tête de peut-être partir à Bruxelles pour mes études, mais peut-être aussi en Allemagne, au nord d'Allemagne. Vraiment, bah, ça c'est vraiment trop, trop, trop, pas trop sûr et je sais pas, mais je peux bien aussi me voir vivre dans une paix, peut-être à l'avenir. Ouais, peut-être, oui.
0: Est-ce que tu aurais un message à faire passer aux jeunes qui souhaitent partir à l'étranger mais qui n'osent pas ?
1: Vraiment, ce que je peux peut-être bien recommander ou transmettre, c'est n'attendez pas d'être parfaitement prêt, ça arrive vraiment jamais. Et ouais, partir dans l'étranger fait peut-être peur au début, mais ça va et c'est là que vous connaissez les plus. Et aussi les seuls peut-être vrais regrets, c'est de ne pas avoir essayé.
0: Merci beaucoup Shaïn d'avoir répondu à toutes nos questions. On espère que ton témoignage donnera envie aux auditeurs de partir travailler à l'étranger ou pour autre chose. On te souhaite une très bonne fin de mission à la ville d'Angers. L'Europe dans le micro, c'est fini pour aujourd'hui. 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

Coucou, bonsoir, bienvenue dans Sons of Blues sur Radio G. Thierry avec vous pendant une heure pour écouter de la musique afro-américaine d'hier, bien sûr, mais également des nouveautés, comme celle que vous venez d'entendre avec la chanteuse-compositrice australienne Annie Piper. À noter que la dame est également bassiste et réside maintenant à Portland dans l'Oregon. Elle vient de sortir son 7e album, dont est extrait le titre que vous venez d'entendre. Toujours parmi les nouveautés, voici un album live, celui de la chanteuse-compositrice et guitariste du Dakota, Madame Jennifer Lynn et son band The Groove Revival. Ce disque est le 4e de Jennifer Lynn and The Groove Revival, un disque sur lequel se trouve Sucker for the Pain.

Sucker for the Pain, c'était Jennifer Lynn and the Groove Revival. Le chanteur, auteur, compositeur et guitariste californien, le sieur J.P. Hoss, s'est associé avec la chanteuse violoniste compositrice de Chicago, Madame Anne Harris, pour enregistrer un 9 titres, dont celui-ci, Jessie May.

Jessie May, le duo J.A.P. Horse et Madame Anne Harris. Nous avons ouvert cette émission avec une artiste australienne. Eh bien, voici une autre artiste australienne, mais celle-ci vit maintenant en France. Elle a une particularité, elle chante et joue du blues sur 44 cordes. Eh ben, si c'est possible. Car Anna s'accompagne à la harpe, ce qui est plutôt rare dans le milieu. Il y a 2 ans, Anna Bullock Trio a sorti Get Off My Back.

Get Off My Back, c'était Anna Bullock Trio. Allez, il est temps que je vous présente mon album coup de cœur de la semaine. Et cette semaine, il s'agit de la dernière galette des Belges Boogie Beasts. Comme le grand hurleur Burnside aurait eu 100 ans cette année, et que les 4 Belges fêteront eux leurs 15 ans et qu'ils sont fans du grand hurleur, ils ont choisi d'enregistrer un album hommage à 11 titres, parmi lesquels j'ai choisi les deux suivants, You Got To Move, que vous entendrez juste après le fameux Going Down South. Les Belges Boogie Beasts.

You Got To Move, les Belges de Boogie Beats, mon album coup de cœur de la semaine. Pour le titre en français, eh bien, je n'ai aucune information sur l'artiste, car j'ai trouvé le disque dans un vide-grenier, et même la maison de disque n'a aucune info. Je pense que le garçon doit être du côté de Saint-Nazaire, non, je ne sais pas exactement. Si vous avez des infos, faites-moi signe sur la page Facebook. Il s'appelle LC Blues, il a sorti l'album Les Heures Tardives, sur lequel j'ai choisi Maïs Magnéto, voici LC Blues.

Maïs Magnéto, c'était LC Blues. Donc, si vous connaissez, faites-moi signe. La chanteuse suivante, je la connais, elle, c'est Véro Soria. Elle est à la tête du groupe francilien Mama's Biscuits. En 2022, Mama's Biscuits a enregistré Love Advice. 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

Trouble, c'était Ronan One Man Band, le Breton qui sera sur la scène de la 5e édition du festival Du Bruit dans le Bourg à Bourg-l'Évêque dans le 49, entre Poincé et Segré le dimanche 7 juin, c'est-à-dire la semaine prochaine. Également, une déambulation New Orleans vous attend le 7 juin pour ce festival avec le trio Only New Jazz Band. Également à l'affiche du festival Du Bruit dans le Bourg, les Bordelais Lucky Paper, ils interpréteront sans doute

The Request, c'était Lucky Pepper. Lucky Pepper qui sont à l'affiche du Festival du Bruit dans le Bourg. Donc je résume, ce festival a lieu en plein air à Bourg-l'Évêque dans le 49 entre Poincé et Segré le dimanche 7 juin, c'est-à-dire la semaine prochaine. À l'affiche, Ronan One Man Band, Lucky Pepper, Ruin et en déambulation Only Jazz Band. L'entrée est à 12€, l'ouverture des portes à 12h30, restauration rapide sur place. Eh bien voilà, j'espère que vous serez nombreux. Voici le guitariste plutôt jazzy décédé l'année passée à Los Angeles, Phil Upchurch dans All Blues.

All Blues, c'était Phil Upchurch. Voici maintenant un garçon qui a commencé la guitare à l'âge de 6 ans, le Canadien Jess Whopper, mais il a attendu d'en avoir plus de 20 pour se lancer à jouer devant des gens, car il avait peur de se montrer. L'eau a coulé sous les ponts depuis, car Jess Whopper sort son 7e album, Daisy Wake Up.

Time, le guitariste et chanteur texan Hamilton Loomis en 2009. Hamilton Loomis, qui est également auteur, compositeur et producteur de disques, a sorti à ce jour 8 albums. Le dernier date de 2017. Bon, nous y voilà. Il est bientôt temps de se donner rendez-vous jeudi prochain, toujours sur le 101.5 de Radio G. Il nous reste un titre à entendre, une nouveauté du chanteur harmoniciste de Chicago, Russ Green. On se retrouve jeudi prochain, 21h. D'ici là, portez-vous bien. Ciao, ciao.

0: Bonsoir, émission En Vogue, comme tous les jeudis de 22h à minuit, avec l'équipe au complet. On a notre ami Nelson.
1: Bonsoir.
0: On a notre scooter.
2: Salut.
0: Et notre Fulvio.
3: Buonasera.
0: Donc avec Sergent Pepper aux commandes, pour une émission toujours aussi animée, avec quatre joyeux lurons, n'est-ce pas? Et ça a commencé avec un groupe des années 60 qui s'appelle Dave Clark Five, grand groupe de la British Invasion des années 60, souvent placé juste derrière les Beatles et Rolling Stones en popularité. Le groupe est mené par Dave Clark, le batteur. Et Max Mix au chant et au clavier. Donc le titre que vous venez d'entendre, ça s'appelait Good Old Rock'n'Roll. Et c'est un hommage aux pionniers du rock, l'idée est simple, célébrer les racines américaines du rock des années 50 avec une ambiance de fête, de danse et de nostalgie. Je pense que vous avez retenu quelques titres.
3: Ah oui, oui. C'était bien.
4: C'était il y a 70 ans à peu près.
0: les pionniers
4: du rock ont beaucoup apporté à notre musique fétiche. On va poursuivre avec Gary Moore, classe 52. Alors lui, il est d'Irlande du Nord, il est né à Belfast et à 55 ans, il sort son dernier album en 2008 hein, ouais. Et un album plus rock que les albums précédents parce qu'il a une période, blues hein, et ce dernier album, il est composé du titre écrit par Gary Moore et de quelques reprises de grands artistes, notamment, ça contredit ce que je viens de dire, le grand monsieur qu'est Muddy Waters. Et il reprend aussi un titre des Blood, Sweat and Tears, qui est beaucoup plus original. Gary Moore meurt le 6 février 2011 d'une crise cardiaque, officiellement, dans son sommeil. Alors qu'il était dans un hôtel sur la Costa del Sol.
3: Eh oui.
4: Ça, c'est la version officielle. La version de la police n'est pas la même. Suite à des analyses sanguines poussées, monsieur avait un taux d'alcoolémie de 3,8 grammes par litre de sang.
2: Ça fait beaucoup.
0: Oui, il buvait. Ah bon?
2: Et tout s'est bruit pour quelques verres de plus. Quand même.
4: Et du coup, ça m'a fait penser à rappeler que c'est avec modération, les gars.
3: Oui.
4: Et Rory Gallagher en sait quelque chose.
0: Il n'y a pas que lui. Hein.
2: Il n'y a pas que deux.
4: Phil Lynott,
2: c'est avant tous les drogues. Hein,
4: les aussi, drogues. Hein. Et donc en 2008, monsieur Gary Moore nous sortait un Bad For You Baby. Et là, le titre, c'est Down The Line, Gary Moore. 1, 2, 1, 2, 3, 4.

0: On est en 1981, on est en Angleterre avec un grand guitariste qui s'appelle Bernie Marsden. Alors, grand guitariste, pourquoi ? Parce que il a fait surtout partie d'un groupe que nous vénérons ici dans l'hémisphère ouest, le groupe Whitesnake. À partir de 1978, il a fait avec eux 8 albums quand même, hein, donc c'est pas rien. Donc ce monsieur, guitariste de son état, faisait partie d'un groupe qui s'appelait Wild Turkey en 74, puis un autre groupe qui s'appelait Baby Roof en 75-76, et puis il a rejoint Pace Ashton and Lord, pour ceux qui connaissent, hein, Ian Pace. Hein,
1: Ashton Lord.
0: Voilà. Et là, il était donc dans un album solo, Look at Me Now, et justement, à la batterie, c'était Ian Pace.
2: Et la frappe, c'est la sienne.
0: Il y a eu un moment, il a eu une opportunité en or. Paul McCartney, qui sort son disque demain, lui a proposé de rejoindre les Wings, et ce coup-là, il a refusé.
1: Parce qu'il était dans Whitesnake ?
0: Il n'était pas encore dans Whitesnake. Il va, au contraire, il va plutôt aller plutôt vers Whitesnake.
1: Ok.
2: Mais déjà, ce qui est bien, c'est le point commun qu'il y a entre Gary Moore et lui, c'est que ils ont fait comme ça du rock, hard rock, on va dire, et puis aussi ils ont fait du blues. Il a eu une carrière blues, il a terminé par du blues d'ailleurs.
0: Un nom à retenir, Bernie Marsden.
1: Et c'était l'ancien générique de l'émission Harvest, un titre de Bernie Marsden.
2: Oui, enfin une reprise.
1: Une reprise, mais il n'empêche.
2: Tout à fait.
1: C'était sa version.
2: Exact.
1: On va aller du côté de Sheffield, ville industrielle de l'Angleterre, avec un groupe formé en 1976, le groupe Def Leppard, qui a connu un énorme succès commercial dans les années 80 à partir de son troisième album. L'album Pyromania, sorti le 20 janvier 1983. Un album produit par Mutt Lang, le producteur d'AC/DC à l'époque. C'est le premier album avec Phil Collen. L'arrivée du guitariste Phil Collen, qui a remplacé un certain Pete Willis. Faut savoir que Pyromania, c'est 12 millions d'exemplaires vendus. Mais ce n'est rien à côté du quatrième album Hysteria qui suivra et avec une armada de tubes. Et alors là, ils feront vraiment un super jackpot. Def Leppard. Depuis, c'est beaucoup moins bon. Donc, si vous voulez découvrir Def Leppard, suffit d'avoir Pyromania et Hysteria, et ça suffit quasiment. Ils sont toujours en activité, Def Leppard. D'ailleurs, j'aurai l'occasion de les voir dans quelques semaines au Grass Pop Metal Meeting. Bon, petit ça vaut plus le Def Leppard de l'époque. Hein.
2: Petit vénard quand même.
1: Ouais. Non, mais j'aime bien Def Leppard. Mais moi, bon, c'est toujours un peu le même show. Hein. Je les ai vus pas mal de fois au Hellfest notamment.
2: Monsieur fait son blasé.
1: non, mais c'est vrai. En fait, il joue essentiellement les morceaux des débuts parce que le public n'attend que ça. Eh ben justement, on va écouter le titre qui clôture tout leur concert parce que c'est quand même peut-être leur plus grand tube. Le morceau Photograph, Def Leppard.

0: Le hard rock mélodique du groupe Thunder, un groupe londonien formé en 1989. Moi, j'adore ce style, la voix du chanteur, les guitares. Enfin, chez Thunder, c'est un peu comme dans le cochon, tout est bon.
1: C'est vrai, c'est un bon groupe.
0: Ouais. Non, mais honnêtement, moi, j'ai quasi toute la discographie. Il n'y a pas un album faible. Et notamment les lives. Moi, je vous conseille, si vous voulez découvrir ce groupe, c'est un groupe qui est toujours actif et en concert, il s'exprime encore plus qu'en studio. Preuve en est, c'est que, à leur tout début, ils ont eu la chance de jouer, d'ouvrir les Monster of Rock à Castle Donington en 1990. C'était une affiche fabuleuse, genre Iron Maiden, Van Halen, Scorpion, etc. Et c'est eux qui ont ouvert le festival et ils ont marqué les journalistes. Les journalistes ont retenu vraiment le concert de Thunder, ça les a lancés. Et ce qui est marrant, la petite anecdote, c'est que leur premier album, qui était sorti juste avant, en 1989, il était produit, devinez par qui ? Andy Taylor, un musicien de Duran Duran.
2: Oui.
0: Incroyable, alors que c'est pas du tout le style de Thunder.
2: Non.
0: Un groupe toujours actif, franchement, s'il passe pas loin de chez vous, eh ben, n'hésitez pas à prendre votre voiture, même si ça coûte cher en ce moment.
2: Ah bah oui.
0: Et là, c'était un titre de Wonder Days, j'ai pas précisé, l'album de 2015. Et le titre, c'était Resurrection Day.
3: C'était un groupe, par contre, excuse-moi,
0: non, y a pas
3: qui n'est plus actif et a raison, c'est le Velvet Underground, groupe historique des années... Fin années 60, 67, et ici on présente une chanson tirée de leur premier album qui s'appelait justement The Velvet Underground et Nico 1967, produit par Andy Warhol, les fameux disques de la banane, une des pochettes les plus iconiques du monde du rock. Les Velvet Underground sont menés par Lou Reed et John Cale qui se voient à joindre l'actrice et mannequin d'origine allemande Nico, autre recrue de la Factory, où le Velvet Underground jouait très souvent. Mais il chante sur cet album que trois morceaux. Le disque sort en mars 1967 et c'est un gros échec commercial. Le disque ne plaît pas, bizarre, mais n'empêche que ce disque il a fait l'histoire. Et ce soir, on présente une chanson qui s'appelle « I'm waiting for the man ». La chanson raconte comment un homme achète une dose d'héroïne pour $26 à Harlem, au coin de Lexington Avenue et de la 125e rue, l'homme du titre étant un trafiquant de drogue. Outre les habituelles guitares, basses et batteries, on entend un piano joué par John Cale. Donc, Velvet Underground, chanson historique, I'm waiting for the man.
1: Alors, petite précision, j'ai entendu dire, ou j'ai lu, je sais plus, que, en fait, Nico avait été imposé à Lou Reed et à John Cale par la Factory, mais eux, ils en avaient pas envie.
2: Oui.
1: Et c'est pour ça qu'elle a que trois chansons.
0: Ça rappelle l'histoire de Stevie Nicks avec Fleetwood Mac.
1: Un petit peu.
2: Ouais.
1: On écoute donc Velvet Underground.
2: Ouais.

0: Et la voix, c'est la voix des loulouloulouloulou rides. D'ailleurs, c'était la voix aussi de la première chanson de Velvet Underground. C'est pour ça que je les ai mis l'une après l'autre. Lou Reed, dans son titre Hanging Round, extrait de l'album Transform de 1972. Un album, c'était son deuxième album solo, sorti en novembre de 1972. Il est considéré comme un jalon important dans l'histoire du glam rock. Ce disque, il a été réalisé pendant son séjour en Angleterre et produit par David Bowie et arrangé par Mick Ronson. Il contient certaines parmi les chansons les plus importantes de Lou Reed, parmi bien sûr Walk on the Wild Side et Perfect Day, Satellite of Love. Très connu dans cet album aussi la pochette. La pochette, c'est une photographie prise par Mick Rock. Cette photo se trouve superexposée par inadvertance au moment de la gravure, mais les photographes, il dit, ça va bien comme ça. Et donc cette pochette très particulière avec ses yeux noirs profonds marque ce disque. Après la mort de Lou Reed en 2013, les ventes digitales de Transform, Walk on the Wild Side et Perfect Day ont tous augmenté de plus de 300 personnes. Et Walk on the Wild Side a percé les nouveaux palmarès Billboard Rock Digital Songs à la 38e place. C'était Lou Lou Lou Lou Lou Lou Reed.
1: 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En attendant, on va passer à un artiste qui nous a été demandé par un fidèle auditeur et animateur de Radio G, de Pascal, qui anime l'émission Samedi Souvenir et qui nous écoute très très régulièrement. Il nous a demandé Joe Satriani. Alors, Joe Satriani, c'est une figure majeure du rock instrumental et de la guitare virtuose moderne. Il est souvent cité aux côtés de Steve Vai, Inge Malmsteen ou Eric Johnson. Et là, Pascal m'a demandé que je vous passe le titre Crushing Day, qui est tiré de l'album Surfing with the Alien, qui était sorti en 87. Le titre donne presque une impression de course-poursuite ou de combat intérieur. Joe Satriani.

0: C'était donc Van Halen avec un morceau extrait de leur album de 84, sorti en 84 bien sûr, sixième album de Van Halen, et le dernier avec le chanteur David Lee Roth, plusieurs classiques, Jump bien sûr, Panama que vous venez d'entendre, Hot for Teacher, I Wait, et Panama que vous venez d'entendre parle de l'univers des voitures rapides, de la mécanique, parce qu'en fait on avait reproché un petit peu à Van Halen de faire beaucoup de chansons sur les filles. Donc, pour une fois, j'ai pas écrit sur des filles, j'ai écrit sur des voitures. Ouais. Et ouais. La mécanique, le son qu'on entend est bien un vrai rugissement de moteur. Il vient d'une Lamborghini Mueva, qui appartient à Eddie Van Halen.
1: Ah oui, d'accord.
0: Oui, bon, une Lamborghini, c'est rien pour lui.
2: Oh oui. Et pour rebondir sur ce que tu disais, Pépère, David Lee Roth reviendra dans Van Halen
0: après,
2: pour un dernier album dans les années 2000.
3: On va changer de style et je vous emmène à Paris en mai 68 sur les barricades et pendant que les jeunes de cette époque-là manifestaient violemment, c'est pas n'importe quoi, dans les rues de Paris, notamment dans le quartier latin et puis boulevard Saint-Michel, eh bien à la radio, sur Europe 1, entre autres notamment, eh bien les jeunes, ils écoutaient deux morceaux qu'on va vous passer ce soir. Le premier, c'est Rain and Tears, et l'autre, c'est My Year is a Day, sortis tous les deux en mai 68, et c'était vraiment les tubes de cette année, de ce mois-ci d'ailleurs. À l'époque, on faisait un tube tous les mois, hein. Et alors, le premier, Rain and Tears, eh bien, c'est tout simplement un groupe qui nous vient de Grèce, qui avait été formé en 66, et ils viennent à Paris pour faire carrière en France, et ce groupe, il est mené par le claviériste Vangelis, qui fera une carrière plus tard, et par le bassiste et chanteur Demis Roussos. Et oui, le voilà, Demis Roussos. Et ils ont fait un carton avec ce tube qui sort donc en mai 68, Rain and Tears, qui est une adaptation, alors je ne connais pas trop en musique, d'un canon de Passion Bell, oui, qui a été repris par beaucoup de groupes. Si tu peux nous en dire plus, Fulvio.
4: Les canons de Passion Bell, c'est une descente harmonique qui a été repris par beaucoup de groupes. Même en France, je crois que la maladie d'amour de Sardou, ça répète là. Et même d'autres. Donc c'était quelque chose qui à l'époque tournait dans les têtes.
3: Et vous en rendrez compte par vous-même tout à l'heure quand on va passer le morceau. Alors les Aphrodite Child vont faire trois albums. Les deux premiers sont classés comme plutôt de la pop. Classique, comme on en faisait beaucoup à l'époque en 68. Le troisième album qui sort en 72 et qui s'appelle 666, lui est considéré comme le premier morceau, enfin, le premier disque progressif, ouais, grec. Alors, que sont-ils devenus? Bah, Demis Roussos, vous savez, il a fait une belle carrière solo, hein. Et il nous a quittés à 68 ans en 2015. Evangelis, lui, il s'était plutôt consacré aux bandes originales de films. Les chariots de feu, notamment. Et puis, il faisait des musiques pour des documentaires, animaux, entre autres, mais pas que. Et lui aussi, il nous a quittés en 2022. On les retrouve donc en 1968, à Paris, avec le tube, méga tube, Rain and Tears, Aphrodite Child.
0: Ça va rafraîchir.

0: toujours dans notre séquence nostalgie avec mai 68, on est toujours à Paris avec un autre groupe qui avait fait aussi un numéro 1 sur les ondes des radios de l'époque. Il s'agit du groupe Les Irrésistibles, mais détrompez-vous, ce ne sont pas des Français, c'est un groupe américain qui vit à Paris avec ce sont deux jumeaux, les frères jumeaux Mac Mainz, Steve et Jim pour ne pas les nommer, avec Tom Arena à la guitare et Andy Cornelius à la batterie. Des minets qui plaisaient bien aux blonds, qui plaisaient bien aux jeunes filles. Et ils étaient étudiants à l'American School of Paris. Ils faisaient partie d'un petit groupe un groupe de balles, comment on appelle ça, une groupe de boom. Hein, voilà, ils faisaient
1: des baloches, quoi.
0: Des baloches, voilà, ils reprenaient des morceaux. Et le hasard alors j'ai pas les détails, hein, ils sont signés par une grosse entreprise, hein. Ils sont signés par CBS. Alors forcément, CBS, eh ben, il faut trouver un tube. Et ils vont demander à William Scheller d'écrire quelque chose. Et William Scheller, il avait sous le coude une chanson qui était normalement prévue pour Dalida. Et Dalida n'en a point voulu. Alors il dit, c'est pas grave, les Irrésistibles vont sûrement faire un tube. Et alors lui, il fait uniquement la musique, William Scheller. Les paroles vont être faites par un autre monsieur dont j'ai oublié le nom. Et forcément, ça va fonctionner ce morceau, puisqu'encore aujourd'hui, on l'écoute en radio.
2: Oui.
0: N'est-ce pas? Et il a marché ce morceau aussi parce que, à l'époque, on faisait ce qu'on appelait des scopitones. Les scopitones, c'est l'ancêtre de la vidéo, qui ça passait sur la seule chaîne qu'il y avait à l'époque en noir et blanc. Et c'était, les quatre minets dont je parlais tout à l'heure, qui faisaient le tour en triomphe du circuit de Montlhéry, côté de Paris. Et ça faisait de la publicité pour les voitures Triumph. Et c'est ça qui les a lancés, en fait. Voilà. Okay. Voilà. Okay. Voilà. Et, Dalida, qu'est-ce qu'elle fait quand elle voit ça? Eh ben, il dit, finalement, la chanson, elle est pas mal. Alors, ils vont en faire une adaptation française qui va devenir, je l'ai plus sous les yeux, je me rappelle plus, La ville endormie. Et en 2021, cette chanson, elle refera surface dans un James Bond, No Time to Die, Mourir peut attendre, ou dans lequel on entend My Year is a Day, chanté par Dalida.
2: Ah oui.
0: Elle est belle, mon histoire.
2: Ah oui.
1: Vous écoutez toujours l'émission Harvest sur les ondes de Radio G comme tous les jeudis soirs entre 22h et minuit. Et on va aller du côté de l'Angleterre, on va quitter Paris avec le groupe Rainbow, un groupe formé en 1975 par Ritchie Blackmore, ancien guitariste de Deep Purple, qui fonde Rainbow suite à son départ de Deep Purple. Et Rainbow, ça vient du nom d'un restaurant sur le fameux Sunset Boulevard de Los Angeles. Vous savez, le boulevard qui fait 40 km là,
0: bah oui,
1: à Los Angeles. Alors, faut pas se tromper d'adresse, hein, si vous voulez aller au Rainbow.
0: Faut pas se tromper.
1: Green, je crois que c'est ça le nom exact.
0: Si on loupe la rue, c'est foutu.
1: Voilà d'où vient le nom Rainbow. Alors, Rainbow, la particularité, au-delà d'avoir en son sein Ritchie Blackmore à la guitare, eh bien, c'est la pléiade des super chanteurs qui ont défilé dans le groupe, à commencer par Ronnie James Dio. Il y a également Graham Bonnet. Et puis, pour une période un peu plus hard FM, monsieur Joe Lynn Turner. Et ben, c'est marrant parce que Joe Lynn Turner, il chantera ensuite avec Yngwie Malmsteen, dont tu as parlé tout à l'heure, Pépère. Et là, je vous propose un extrait de cette période de Joe Lynn Turner avec le 7e album du groupe, qui est le dernier de cette période de Rainbow, puisque Ritchie Blackmore et Roger Glover, qui fait aussi partie du groupe, reviennent dans Deep Purple ensuite. Et là, l'album, c'est Bent Out of Shape en 1983. Et le titre, c'est un peu le single de l'album, c'est Street of Dreams.
0: 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On lance Rainbow.

0: C'était Don't Cry par le groupe Asia. Asia, c'est un petit peu un archétype d'un super groupe anglais formé en 1981 par d'anciens musiciens, tenez-vous bien, qui venaient du rock progressif. Yes, King Crimson, les Buggles et Emerson, Lake and Palmer. Mélange de rock progressif, de rock FM et de pop rock. Ils avaient tout compris parce que ils ont enchaîné les tubes à cette époque-là. Souvenez-vous du Heat of the Moment. Oui. Extrait de leur premier album en 1981 ou 1982, je ne sais plus.
1: Mais là, ça fait un petit moment quand même qu'il y a des chaleurs.
0: Heat of the Moment. Alors là, c'était pas Heat of the Moment. C'était justement Don't Cry. On pleure un peu avec la chaleur. À partir de 1991, John Wetton va quitter le groupe et sera remplacé par un certain John Payne. Alors ça donnera une dimension un petit peu plus pop au groupe. Il reviendra, John Wetton, en 2006 avant de décéder quelques années plus tard, ce qui met plus ou moins fin à Asia. Bon, oui. Après, c'est un petit peu un tribut de bande à lui-même maintenant, Asia.
2: Alors, on change un peu de style, parce que c'est normal. Chacun présente ses amours. Moi, aujourd'hui, je vais vous présenter un pianiste, compositeur, arrangeur de la République dominicaine. Il s'appelle Michael Camillo et né classe 1954. C'est un pianiste jazz originaire de la République dominicaine. À 5 ans, il compose son premier morceau et à 16 ans, il intègre l'Orchestre symphonique national de la République dominicaine. À 25 ans, il part pour New York où il approfondit ses études musicales et devient, à partir de la fin des années 80, un des grands pianistes de jazz et de latin jazz. Son album One More Once, le deuxième album pour Columbia, il fait appel à une orchestre de 21 musiciens pour un album jazz qui a de fortes influences latines et afro-caribéennes. Avec un clin d'œil au blues. C'est un morceau très festif avec des super musiciens. Il y en a tellement que je les nomme, je ne veux pas les dire. La chanson s'appelle Why Not, Michael Camillo.

0: Probablement vous l'avez reconnu, c'est Monsieur Donald Fagen. Son titre « Walk Between the Raindrops », c'est la dernière chanson, la numéro 8 de cet album que je connais par cœur. Je crois de l'avoir acheté 5 ou 6 fois en vinyle, en cassette, en tout ça. Et là, j'ai cette version avec les DVD en 5 mois en plus. Donc, Donald Fagen, classe 1948, donc pas un petit jeune, né dans le New Jersey, hyper connu pour avoir fait partie du groupe Steely Dan, formé au début des années 1970 avec Walter Becker. En parallèle, il mène une carrière solo comprenant 4 albums studio, dont The Nightfly, nommé à 7 reprises aux Grammy Awards. Après ces intervalles de quelques disques, les Steely Dan se reforment et ils tournent et il enregistre 2 nouveaux albums jusqu'à au départ, hélas, de Walter Becker en 2017. The Nightfly est un des premiers albums produits entièrement numériquement, donc la prise de son, le mixage, la masterisation. Et il est dans la continuité du dernier album de Steely Dan, Gaucho, et présente une attention toute particulière portée à la production, très sophistiquée. Je ne dirai pas plus de cet album hyper connu, je l'adore, et je continuerai à acheter toutes les nouvelles éditions.
1: Je trouve qu'il correspond bien.
0: Oui. Moi aussi, je walk between the raindrops. Merci.
1: Vous écoutez toujours l'émission Harvest, comme tous les jeudis de 22h à minuit. Là, je vais vous proposer une artiste que l'on n'a jamais passée dans Harvest, une Italienne qui s'appelle Caterina Caselli.
0: Caterina.
1: Caterina Caselli, grande figure de la pop italienne des années 60. On la surnommait Casque d'Or, parce qu'à cause de sa célèbre coiffure blonde courte. Et en fait, je l'ai choisi pour passer un titre pour faire plaisir à notre ami Nelson.
0: Ah bon?
1: Puisque elle chante une chanson qui s'appelle Tutto Nero, qui est l'adaptation italienne de Paint It Black.
2: Oui. Ah.
1: Alors, ce n'est pas une copie fade, mais elle possède une couleur très italienne.
0: Ouais.
1: Caterina Caselli.

0: C'était la fameuse chanson des Beatles, We Can Work It Out, interprétée par Stevie Wonder, une des meilleures reprises d'une chanson des Beatles. Et Stevie Wonder transforme complètement le morceau, plus rythmique, plus soul, plus funky, plus Motown, tout simplement. Et Stevie Wonder l'a rejoué notamment à la Maison Blanche lors d'un hommage à McCartney.
1: Ouais.
0: Oui. Donc assez récemment.
1: Ouais.
2: C'est toujours sympa des covers, comme on dit en anglais, en français, des reprises.
3: Oui, surtout quand ça apporte quelque chose.
2: Oui, oui.
3: Parce que quand t'as une reprise à la note près, ça n'a pas forcément beaucoup d'intérêt. Alors que là, il y a un vrai plus.
0: Ouais, c'est vrai.
3: Il y a le groove, il y a tout.
0: Un peu à l'image de Joe Cocker qui reprenait d'une autre façon les chansons.
1: Ouais.
2: Après, faut pas que ce soit non plus un massacre.
0: Non. Des fois, ce sont des massacres.
3: Ouais, mais là, c'est pas le cas. Hein.
2: Je me souviens d'un groupe qui s'appelait Devo. En 79, qui massacrait Satisfaction. Et Brian Jones a dû se retourner dans sa tombe. Et je vais continuer avec une autre reprise, puisque c'est quelque chose qui se fait assez régulièrement. Les artistes, au moment d'une pause dans leur carrière, au moment d'un manque d'inspiration, ou je ne sais.
0: Ou la Covid.
3: ou tout simplement une envie.
2: Une envie, ouais. Font des albums de reprises. Et c'est le cas de Bryan Adams, qui en 2014 a fait un album de reprises. L'album s'appelle Tracks of My Years, et il reprend tous les morceaux qui lui ont plu lorsqu'il était plus jeune. Alors, il y a de tout dans son album. Hein. Il y a du... Qui c'est? Lady.
0: Bob Dylan.
2: Bob Dylan. Il y a... Comment? Le morceau que je vais passer, c'est... John Fogerty, Creedence Clearwater Revival.
0: Les Beatles.
2: Il y a aussi les Beatles. Mmh. Et plein d'autres morceaux, je voulais les découvrir. Et Bryan Adams, classe 59. Il est canadien. Il commence sa carrière en 76 dans un groupe de glam rock. Étonnant, non? Ce serait intéressant d'ailleurs de retrouver cet album-là. Le groupe s'appelait Sweeney Todd. Et ils ont pas eu de succès. Et il commence sa carrière solo, forcément, après cet échec. Et ses deux premiers albums auront un succès d'estime, comme on dit. Il commence à se faire connaître en 82 et surtout en 83. Mais je ne vais pas rentrer dans le détail de la carrière mirifique de Bryan Adams. Je vous transporte tout de suite en 2014 avec Down in the Corner, Bryan Adams.
0: Il passe bientôt à Nantes, d'ailleurs.
3: Oui, dans l'hiver, là. Ouais. Et sais-tu, mon cher Nelson, oui. Mais j'imagine que tu sais, toi qui es un grand fan de Kiss, que Kiss. Avant de jouer de la musique, enfin de jouer sous son propre nom, il a collaboré avec les musiciens de Kiss qui étaient en panne d'inspiration.
2: Exactement.
3: Pour un album, je sais plus lequel.
2: Alors, je
3: Creatures
2: te dis,
3: of the Night.
2: Oui, ça, c'est ça. En 1982,
3: ah, c'est ça.
2: En 1982, exactement. Il compose deux chansons pour le groupe Kiss, effectivement.
0: Ouais.

0: Un cowboy dans les Visons Harvest, il s'agit de Garth Brooks, originaire de l'Oklahoma. Et je peux vous dire qu'aux États-Unis, lui, c'est une star.
1: Il en vend par palette, hein.
0: Des palettes entières, des camions entiers. Il a commencé à sortir des disques à partir de 89. Et en 2023, il avait encore sorti un album. Alors Garth Brooks, là, il était dans une reprise. Je sais pas si vous avez reconnu le morceau. Il s'agit d'un morceau écrit par Steven Tyler et Joe Perry. Le morceau, c'est The Fever, et c'était dans le 11e album du groupe Aerosmith, le fameux album Get a Grip, où il y avait la vache.
2: On l'a pas reconnu, hein, franchement.
0: Et si, moi, j'ai reconnu, moi, parce qu'effectivement, j'ai, avant de préparer l'émission, j'ai comparé les deux titres. Alors, c'est bien arrangé, quoi. C'est bien différent, quoi. Alors, l'ami Garth Brooks, ben, il a un côté positif, une belle image, Garth Brooks, puisque, il a soutenu en 2009 Barack Obama, en 2010, il soutient les victimes des inondations dans le Tennessee. En 2021, il participe à la vestiture de Joe Biden. Et malheureusement, il s'est fait lui aussi prendre la main dans le sac, parce que depuis 2024, il est poursuivi en justice pour des harcèlements sexuels.
1: Ah, Patrick!
0: Et donc il a un peu laissé sa carrière de côté depuis 2023, là, parce qu'il est un petit peu embêté avec la justice américaine. Bon, ça peut arriver à...
1: Pourtant, il s'appelle pas Patrick.
0: Garth Brooks, un excellent cowboy américain.
1: Allez, Jasper Lindell, un artiste que j'ai déjà passé dans l'émission, que j'avais découvert par hasard en allant au Joker's Pub à Angers. Oui. Petite pub, parce que franchement, le Joker's Pub, ils ont une programmation de concerts ultra pointue et excellente. Et un soir passe le Jasper Lindell, qui a fait 4 albums. C'est un vrai singer-songwriter. Il est suédois. C'est un miraculé, puisqu'il a failli mourir. Heureusement, il a eu une greffe d'un rein pendant la période du Covid, d'ailleurs, et ça lui a inspiré cet album Twilights, paru donc en 2022. Je vous propose l'extrait If There Comes a Time, Jasper Lindell.

0: aurez certainement reconnu la voix de Neil Young, accompagné par Stephen Stills, sur leur unique album en duo paru en 1976, le Stills Young Band. En fait, c'est avec les musiciens de Stephen Stills. C'est un petit peu une réponse au duo Graham Nash-David Crosby, qui avait également sorti un album ensemble. Ça faisait suite à l'énorme tournée des stades de Crosby, Stills, Nash et Young en 1974, qui avait un petit peu éreinté tout le monde et notamment, je pense, créé des petites tensions entre certains membres. En tout cas, cet album est vraiment magnifique, le Stills Young Band. L'album s'appelle Long May You Run, seul album de ce duo ô combien historique.
1: Et là, on va parler de Monsieur William Martin Joel, dit Billy, classe 1949, né à New York. Donc, Billy Joel, dans son album 52nd Street du 1978, ayant vendu plus de 150 millions d'albums dans le monde, Billy Joel, il est l'un des artistes musicaux les plus populaires de tous les temps et le quatrième soliste le plus vendu aux États-Unis. Il s'est marié 4 fois, donc il a eu une vie sentimentale assez
2: dense,
1: mouvementée, mais que voulez-vous.
0: Plus que nous, quoi.
1: Et les pauvres, en 2025, on lui a diagnostiqué une hydrocéphalie normothésique, je ne sais pas c'est quoi, ce qui lui a fait annuler tous les concerts. Et ça nous déplaît beaucoup parce que c'était un performer live très important et qui a fait beaucoup de choses live belles. En 1982, 52nd Street est le premier album à sortir sur disque compact de Sony Corporation. Il est d'ailleurs offert avec les tout premières platines CD à avoir été commercialisées, vendues au Japon à partir du 1er octobre 1982. On présente la chanson Big Shot, qui a une petite histoire que je raconte en vitesse. Il semblerait que Big Shot a été écrit après une rencontre de Billy Joel avec Bianca Jagger. Ha! Et Scoop, lui, il a toujours nié, mais il a admis quand même d'avoir composé la chanson après avoir dîné avec Mick et Bianca. Donc, va savoir la vérité.
3: Enfin, ils se sont au moins dévorés des yeux.
1: Bon, oui. Big Shot, Billy Joel.

0: C'était Monsieur Paul Simon qu'on entend souvent en ces moments à Harvest. Paul Simon, classe 1941, bien connu pour avoir fait partie du groupe Simon Garfunkel, mais dans sa carrière soliste, Still Crazy After All These Years, son quatrième album sorti en 1975, il se classe à la tête de la hit parade, tout comme les singles 50 Ways to Leave Your Lover. Au même temps que Billy Joel, Big Shot, l'album de Paul Simon est produit par Phil Ramone, grand producteur américain. C'était donc Paul Simon.
1: Sur ces belles musiques, l'émission Harvest se termine et on va donc devoir se quitter en remerciant toutes les personnes qui nous ont écoutés ce soir et en espérant que notre programme, une fois de plus, vous a plu. Harvest, c'est tous les jeudis soirs de 22h à minuit. Nous sommes en direct. Et on va donc vous dire à la semaine prochaine. Et on va se quitter avec un dernier titre proposé par le Sergent Pépère.
2: Et oui, nous allons nous quitter avec quelqu'un qu'on connaît bien de Harvest, c'est Elliot Murphy, qu'on a eu la chance de voir plusieurs fois. Un des grands songwriters du rock new-yorkais, proche de Dylan, de Lou Reed ou de Bruce Springsteen. Et là, je vous ai choisi la chanson Chain of Pain, qui vient de l'album Change Will Come en 87. Elle parle de la douleur qui se transmet d'une génération à l'autre, comme une chaîne. La fatalité sociale et familiale y est évoquée. Je vous laisse sur ces paroles très recherchées par Elliot Murphy. Bonne nuit et à la semaine prochaine.
0: Buonanotte.

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